très belle poésie que voici. 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
2: 5 heures.
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0: Le début d'RFI Matin, c'est maintenant. Ravi de vous retrouver toutes et tous jusqu'à 10h au programme chronique, reportage, invité. Aujourd'hui, le principal opposant guinéen, c'est Loud Alain Diallo et l'ancien ministre vénézuélien du pétrole, Rafael Ramirez. C'est RFI Matin, bienvenue et bonjour Julien Coquel-Rohem.
2: Bonjour Andréane, à la une du journal, de nouvelles frappes iraniennes au Koweït et Téhéran déterminé à briser les fondements des États-Unis. L'Iran qui dénonce les crimes de guerre américains après les frappes de mardi et qui fait face aussi à une autre difficulté, la dégradation de sa situation économique en raison des sanctions, vous l'entendrez. Dans ce journal également, l'avertissement ukrainien à l'Organisation de l'Aviation Civile Internationale. Kiev réitère sa mise en garde sur le danger désormais pour les avions civils dans le ciel de la Russie. Dans ce journal également, le bilan de la crue meurtrière au Népal qui s'alourdit. L'aide aux sinistrés s'organise depuis Katmandou. Au Sénégal, les inquiétudes de la société civile sur les engagements pris par Dakar pour obtenir un nouveau auprès du FMI. Et puis, plus que 2 mois avant les élections de mi-mandat aux États-Unis, reportage à Los Angeles pour entendre la colère des entrepreneurs latinos très affectés par la politique de Donald Trump.
0: Une nouvelle attaque de drones et de missiles iraniens au Koweït dans la nuit.
2: Après la riposte déjà massive hier matin de Téhéran à la suite des frappes américaines de mardi soir, l'Iran dit à nouveau répondre aux crimes des États-Unis dans les derniers bombardements. On fait 19 morts, dont plusieurs civils et un enfant lors d'un mariage dans le sud du pays. Le pays promet de briser l'ennemi alors que Donald Trump affirme lui rester prêt à le frapper à tout moment. Washington maintient aussi la pression économique sur Téhéran. Et elle semble porter ses fruits. Siavosh Ghazi, la situation économique en Iran a cessé de se dégrader ces dernières semaines.
3: En moins d'un mois, la monnaie iranienne a perdu plus de 15% de sa valeur et la chute pourrait continuer encore, selon de nombreux experts. Les sanctions américaines et le blocus des ports iraniens frappent durement l'économie, comme l'affirme Ali, qui tient une grosse épicerie dans le centre de la capitale.
4: La situation s'est beaucoup aggravée. Avec le dollar à 220 000 toumans, on ne peut pas remplacer de nombreux produits dans les rayons. On est tous hébétés. Tout le monde, du patron du magasin, au propriétaire industriel, au simple client, on est tous perdants. Les prix ne cessent d'augmenter. Les œufs, le riz, les cigarettes, tous les prix ont augmenté. On va tous vers la banqueroute si les choses continuent comme ça. On est tous dans le même bateau, il n'y a pas de différence.
3: En effet, le gouvernement semble paralysé ou n'a pas de volonté de contrôler l'inflation qui dépasse les 80% et même les 130% pour les produits de consommation courante. L'économie est dans un état de paralysie, ce qui pourrait provoquer des tensions sociales et politiques à travers le pays. Siavosh Ghazi, Téhéran RFI.
2: Des tensions en Iran sans doute espérées par Donald Trump qui appelait encore mardi soir le peuple iranien à se soulever. De son côté, le président chinois Xi Jinping, en visite au Caire, en Égypte, a appelé hier à combattre les ingérences extérieures au Moyen-Orient.
0: En Ukraine, Julien, une nouvelle nuit de frappes menée par la Russie.
2: Au moins 8 blessés dans l'attaque d'un immeuble résidentiel à Odessa, dans le sud du pays. Des explosions également entendues à Kiev, où les frappes russes sont désormais quotidiennes. La Russie semble avoir opté pour la stratégie de la terreur, mais l'Ukraine semble bien décidée à lui répondre. Le pays qui multiplie les attaques de drones en Russie a officiellement notifié ce mercredi l'Organisation de l'Aviation Civile Internationale. De ce que Volodymyr Zelensky avait déjà déclaré mardi soir, l'espace aérien russe n'est plus sûr pour les avions civils, affirme Kiev. À qui Moscou répond que ces avertissements sont illégitimes et invalides. Xavier Titelman est expert en aéronautique et en défense, et pour lui l'objectif de l'Ukraine est clair: faire entrer la guerre dans le quotidien des Russes et isoler le pays encore un peu plus.
5: Pour la Russie aujourd'hui, c'est évidemment un coup dur, déjà parce que le trafic aérien russe, les avions ne sont plus aux normes et les avions russes sont interdits dans un certain nombre de pays. Ils n'ont plus le droit de venir en Europe, ils n'ont plus le droit d'aller notamment en Chine. Donc ça veut dire que les destinations qui sont ouvertes de la part des Russes vont se raréfier. Tous les vols qui allaient de Thaïlande, de Turquie, la Serbie, il y avait un certain nombre de pays qui continuaient à assurer des vols, puis ensuite des escales pour pouvoir aller en Europe et partout dans le monde. Aujourd'hui, ce sont des vols qui vont disparaître et ça va impliquer que les Russes vont être coincés dans leur pays. Et puis l'autre difficulté, c'est qu'on est sur un pays gigantesque avec des centaines de vols qui ont lieu chaque jour en interne, et vous pouvez pas remplacer un vol à des milliers de kilomètres par un trajet en train, évidemment. Donc ça, pour les Russes eux-mêmes, ça va commencer à peser sur leur capacité à se déplacer, et donc ça va aussi avoir un impact sur l'économie russe, et ça, c'est l'effet secondaire que les Ukrainiens cherchent à atteindre.
2: Et après cet avertissement, l'Organisation de l'Aviation Civile Internationale répond à l'Ukraine sans la nommer. L'agence de l'ONU a appelé hier dans un communiqué tous ses membres à protéger les avions civils des risques provenant des zones de conflit. A noter hier aussi la réponse européenne face aux attaques hybrides de la Russie. Elles ne resteront pas sans réponse, a déclaré la présidente de la Commission européenne, Ursula von der Leyen, alors que Berlin a accusé mardi Moscou d'être à l'origine de l'envoi d'un drone chargé d'explosifs à l'aéroport de Leipzig début août. L'UE dénonce un acte de terrorisme soutenu par un État, alors que de son côté, Donald Trump a déclaré hier qu'il ne rencontrerait de nouveau Vladimir Poutine que lorsqu'un accord de paix serait prêt à être signé.
0: Plus de 1200 morts et près de 4800 disparus au Népal et au Tibet. Le terrible bilan de la crue meurtrière dans l'Himalaya continue de s'alourdir.
2: 8 jours après la catastrophe, le Népal compte à lui seul 1204 morts et plus de 4200 personnes qui n'ont toujours donné aucun signe de vie. Les recherches continuent dans la boue et les débris, mais les heures passent et l'espoir s'amenuise de retrouver des survivants. Des cérémonies d'obsèques symboliques sont désormais organisées au Népal et l'aide aux sinistrés commence à s'organiser depuis la capitale, située à une centaine de kilomètres des zones les plus durement touchées. Nicolas Feldman a pu joindre pour RFI le chef du district de Katmandou.
6: Des charpoudelles égrènent la longue liste de ses missions depuis une semaine. Trouver des places dans les hôpitaux, gérer l'accueil des déplacés ou encore organiser l'aide vers les zones sinistrées.
7: Vous savez, en tant que district de la capitale, nous disposons d'infrastructures médicales. Ça nous permet de distribuer les matériels de secours de base. On envoie également des ambulances, des bus, afin de rapatrier les sinistrés vers des lieux plus sûrs à Katmandou.
6: Avec un bilan humain de plus en plus lourd, le district de Katmandou est aussi mobilisé pour recevoir les dépouilles.
7: Le nombre de corps ne cesse d'augmenter. Et ici, nous disposons d'hôpitaux bien mieux équipés qu'ailleurs dans le pays. On peut réaliser des examens médico-légaux, des prélèvements ADN, conserver les corps. C'est important pour que les familles puissent, une fois les comparaisons ADN effectuées, récupérer les dépouilles de leurs proches et procéder aux funérailles.
6: Car identifier les corps, explique ce responsable, reste un défi. À Katmandou et dans les zones sinistrées, les familles des disparus sont invitées à donner leur sang pour comparer leur ADN avec l'espoir de retrouver les dépouilles de leurs proches.
2: Nicolas Feldman, et même si les origines de l'effondrement du glacier qui a causé la crue meurtrière restent encore incertaines, la directrice du Fonds vert pour le climat des Nations Unies a pris hier les pays de la communauté internationale à témoin. La catastrophe au Népal et au Tibet doit les inciter, dit-elle, à recentrer leur attention sur le réchauffement climatique.
0: Une bouffée d'air pour les finances du pays, mais une source d'inquiétude dans la population.
2: Après l'accord annoncé mardi entre le Sénégal et le FMI pour un près de 2 milliards 200 millions de dollars afin de soulager l'État très endetté, des voix au sein de la société civile s'inquiètent désormais des engagements pris par Dakar pour obtenir ce nouveau financement. Elles demandent plus de transparence, Léa Lisa Westerhoff.
8: Quelles sont les réformes prévues par le Sénégal pour redresser la barre de ses finances? Mardi, le ministre de l'économie, Cheikh Diba, a évoqué un meilleur ciblage des subventions à l'électricité, par exemple, et un plan de traitement de sa dette pour qu'elle soit de nouveau remboursable. En plus de détails, Souleymane Gueye, coordonnateur du FRAP, un mouvement citoyen proche du PASTEF, réclame plus de détails de la part des autorités.
9: Le gouvernement parle de rationalisation des dépenses, de réforme des subventions, de transferts ciblés et de plans de traitement de la dette. Mais justement, les Sénégalais ont vraiment le droit de savoir le contenu de ces négociations qui ont été faites au nom du Sénégal.
8: Rendre public sans délai ce fameux plan de traitement de la dette, c'est aussi ce que réclame le think tank L'Ex-Africa. Eliman Nabikan, qui le dirige, appelle également l'État à ce que les mesures prises pour restaurer la santé financière du pays ne le soient pas au détriment du bien-être des Sénégalais.
10: La santé, l'éducation et l'économie directe, il ne faut pas négliger ces secteurs-là. Parce que la santé publique, ce n'est pas seulement des chiffres pour dire qu'on a un déficit de 3%, on a une dette limitée à 70%. Ce qui est plus important, c'est est-ce que les flux financiers sont investis dans les secteurs où on prépare l'avenir de ce pays, on maintient le bien-être des populations.
8: Dans un communiqué, l'Ex-Africa appelle donc l'État à plus de transparence et à créer un dispositif de redevabilité.

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3: 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Bonjour Gaëtan Plenel.
4: Bonjour Andréane, bonjour à tous.
3: Des obsèques sans les défunts. On est au Népal dès le début de ce journal.
4: Dans un temple hindou où les proches des nombreux disparus de la crue de la semaine dernière dans l'Himalaya disent parfois adieu avant même que les corps ne soient retrouvés. On sera aussi en Syrie qui fait table rase du programme nucléaire clandestin du régime Assad. Au Venezuela avec la signature d'accords énergétiques avec des multinationales américaines notamment. Puis au Kenya où le rédacteur en chef d'un journal très populaire a été retrouvé sain et sauf hier après avoir été enlevé la veille. On parlera aussi de la visite au Royaume-Uni d'Emmanuel Macron qui a pu voir avant les autres l'exposition consacrée à la tapisserie de Bayeux au British Museum. Et puis on se quittera à la Mostra de Venise qui a commencé hier.
3: Mort, blessé ou porté disparu, c'est pour être fixé que des centaines de Népalais se pressent ces derniers jours devant les locaux de la police à Katmandou.
4: Pour donner leur ADN et savoir enfin si leurs proches ont ou non péri dans les crues dévastatrices de la semaine dernière dans l'Himalaya, à la frontière entre le Népal et la Chine. Déjà plus de 1200 corps sans vie ont pu être retrouvés, mais plus de 4000 personnes manquent encore à l'appel. Certains de leurs proches se sont fait une raison et ont commencé à leur rendre hommage lors de cérémonies symboliques. Reportage de Juliette Chénion dans l'est de Katmandou, au temple de Pashupatinath, l'un des plus grands lieux sacrés hindous du pays.
5: Baigné dans l'odeur de fumée et de bâtons d'encens, au pied d'un immense temple de briques rouges, des marches d'escalier descendent vers un cours d'eau sacré pour les hindous. Un lieu de recueillement pour des centaines de proches endeuillés comme Bizet et Sunil. Ils travaillent dans le tourisme et sont sans nouvelles de leurs amis depuis les inondations dévastatrices de la semaine passée.
6: Ils étaient partis en tant que guides pour un pèlerinage à Kailash.
7: Je pense que la majorité des disparus ne seront pas retrouvés vivants.
5: Devant eux, une procession, quatre hommes portent une petite civière en bambou, recouverte d'un tissu orange et d'offrandes, des fleurs, des pigments, des billets.
6: Les corps n'ont pas été retrouvés, donc symboliquement, on fabrique une sorte de poupée, on appelle ça un kous. On y met des plantes sacrées et ensuite on fait une crémation.
5: Compte tenu de la situation, ces crémations sont gratuites, explique Sunil.
6: Dans la religion hindoue, même si on meurt, l'âme reste toujours parmi nous. Donc on fait tout ça pour la libérer.
5: Un rituel essentiel pour des familles qui ont aujourd'hui perdu tout espoir de retrouver leurs proches en vie ou de se voir remettre leur corps par les autorités népalaises. Juliette Chénion, Katmandou, RFI.
3: Et pour se reconstruire, le Népal va-t-il pouvoir compter sur le fonds de réponse aux pertes et préjudices créés il y a 3 ans? Est-ce que ça suffira face aux dégâts immenses? On tentera de répondre à ces questions avec notre correspondant régional Emmanuel Derville. Ce sera après le journal de 7h.
4: Au moins 17 blessés après une nouvelle nuit de frappe russe en Ukraine, à Odessa, dans le sud du pays. À Kiev aussi a été visé pour la 7e nuit d'affilée. Pour contrer ces attaques, l'Ukraine a besoin de systèmes patriotes. Le secrétaire d'État américain affirme négocier avec les Ukrainiens afin de leur octroyer une licence leur permettant de produire eux-mêmes ces missiles intercepteurs. La Russie, elle, annonce son intention de fermer les Goethe-Institut, ces centres culturels allemands installés sur le sol russe. Réponse de Moscou, alors que l'Allemagne a justement annoncé vouloir mettre fin au contrat d'une maison russe à Berlin, l'un des centres culturels soupçonnés de faire de la propagande en Europe. Une sanction prise après la découverte de drones explosifs à l'aéroport de Leipzig. Les autorités allemandes accusent directement la Russie. De nouvelles frappes attribuées à l'Iran. Cette nuit, elles ont visé des installations militaires américaines au Koweït, déjà pris pour cible la veille par Téhéran, qui réplique alors que les Américains ont repris leur frappe sur la République islamique. Donald Trump se dit d'ailleurs prêt à continuer à le faire à tout moment, dit-il. La même chose du côté d'Israël qui promet de répondre avec force à toute éventuelle attaque iranienne.
3: Israël qui avait bombardé la Syrie en 2007, mettant un coup d'arrêt à un programme nucléaire clandestin conçu par le régime de Bachar el-Assad.
4: Depuis, le régime est tombé et les nouvelles autorités ont commencé à se débarrasser débarrasser des vestiges de ce programme, des sites auxquels l'Agence internationale de l'énergie atomique a pu accéder le mois dernier. Et ça donne un rapport que l'Agence France-Presse a pu consulter, Nicolas Falaise.
8: 73 tonnes d'uranium naturel, des barres de combustible et des déchets nucléaires. Sur le terrain, en Syrie, l'Agence internationale de l'énergie atomique fait l'inventaire d'un programme stoppé net par des bombes israéliennes il y a près de deux décennies. Selon Emmanuel Galichet, spécialiste des questions de sûreté nucléaire, ces éléments nouveaux donnent une image plus précise du programme illicite que développait la Syrie de Bachar el-Assad, probablement avec l'aide de la Corée du Nord.
9: Donc c'est bien un réacteur à uranium naturel au graphite. C'est un réacteur dual, ça veut dire qu'il permet d'avoir du combustible pour faire des bombes au plutonium. Donc on est là sur une technologie qui est effectivement proliférante.
8: L'AIEA ne se contente pas d'enquêter sur le passé nucléaire de la Syrie, elle est désormais en charge de la sécurisation des sites et des matériaux.
9: Débute effectivement une grande mission de aller regarder évidemment partout sur les territoires syriens toutes les activités nucléaires, le suivi des matières, vérifier l'ensemble des équipements, l'ensemble des installations, qu'elles ne sont pas en train d'être reconstruites, etc. Donc tout ça, c'est effectivement de la responsabilité de l'AIEA.
8: Une procédure prévue par le traité de non-prolifération nucléaire dont la Syrie est signataire, ce qui n'avait pas empêché le régime Assad de développer un programme clandestin.
3: RFI 2h06 à Caracas où la journée d'hier a été historique.
4: La présidente vénézuélienne par intérim Delcy Rodriguez et le ministre américain de l'énergie Chris White s'en sont en tout cas félicités au moment de la signature à Caracas donc d'une série de contrats énergétiques entre le Venezuela et plusieurs compagnies internationales. Après l'enlèvement du président vénézuélien Nicolas Maduro, début janvier par des soldats américains, les deux pays ont annoncé la semaine dernière un accord bilatéral susceptible de permettre à Washington de contrôler près d'un cinquième des réserves pétrolières vénézuéliennes. Alice Campagnol.
10: L'italienne Eni et l'américaine Chevron font partie des compagnies qui ont signé ce mercredi des accords avec les autorités intérimaires vénézuéliennes. Nouveaux contrats, mais aussi adaptation d'anciens accords à la nouvelle législation du pays, beaucoup plus libérale depuis la tutelle américaine. Plus surprenant, l'administration Trump met la main sur des puits de brut nationaux avec une prise de participation inédite et polémique dans une compagnie pétrolière vénézuélienne. Mais le secrétaire d'État à l'énergie, Chris Wright, a préféré rappeler tous les bienfaits des contrats signés.
7: La mission du président Trump est d'apporter la paix, la liberté, des opportunités et la prospérité au peuple vénézuélien. Ce n'est que le début, mais aujourd'hui, nous vivons une journée de bascule.
10: Pourtant, les critiques autour de ces accords sont nombreuses. Manque de transparence, absence de légitimité du gouvernement de Delcy Rodriguez pour engager le pays dans des contrats à long terme. Et enfin, coercition américaine sur les autorités du pays caribéen. Et dans la population vénézuélienne, on doute de pouvoir réellement profiter de cette manne financière promise. Alice Campagnol, Caracas, RFI.
4: Et on revient sur cet accord bilatéral entre Washington et Caracas avec le grand invité de RFI dans quelques minutes.
3: Et oui, Raphaël Ramirez, ex-ministre vénézuélien du pétrole, il répond à Justine Fontaine.
4: Ils doivent rentrer en France ce matin, Gaël Mocaer et Sébastien Pérez-Pezzani, les deux réalisateurs français arrêtés fin juillet au Togo avec leur fixeur local. Tous les deux ont finalement été autorisés à quitter le pays après s'être vus accorder une liberté provisoire. Ils avaient été interpellés lors du tournage d'une émission pour France Télévisions dans le nord du Togo, inculpé pour fausse déclaration, accusé notamment d'avoir fait voler un drone dans cette région où la situation sécuritaire est sensible, à des accusations contestées par les deux journalistes français.
3: Soulagement au Kenya.
4: Alex Kiprotich, l'un des rédacteurs en chef du Standard, quotidien de référence dans le pays, a été retrouvé sain et sauf hier matin. Lui qui avait été enlevé la veille au soir près de la ville de Nakuru dans le centre, emmené de force par des hommes armés. Le Standard et les professionnels de la presse kenyane dénoncent une campagne d'intimidation de la part des autorités, Gal Alex.
11: La scène a été filmée par la caméra embarquée de la voiture d'Alex Kiprotich. Sur la route entre Nakuru et Gilgil, un véhicule civil contraint le journaliste à s'arrêter. Quatre hommes, cagoulés et armés de fusils, en sortent et emmènent de force le rédacteur en chef. C'est vers 3h du matin, près du barrage de Masinga, 200 km plus au sud, qu'Alex Kiprotich est retrouvé. Ses ravisseurs l'ont abandonné, Chacha Mwita, président du groupe Standard.
12: Ses ravisseurs avaient éteint son téléphone, il n'y avait absolument aucun moyen de le joindre. attendre jusqu'à ce que l'on reçoive cet appel qui nous a informé qu'Alex avait été abandonné ici, jeté dans les forêts. C'est vraiment triste qu'une telle chose ait pu se produire au Kenya, un pays qui prétend être démocratique, qui prétend respecter les médias, mais les manœuvres de notre gouvernement démontrent que ce ne sont que des fables.
11: Pour le groupe de travail sur les médias kényans qui rassemble les professionnels du secteur, cet événement n'est que la suite d'une longue série d'attaques que subit la presse depuis des semaines. Eric Odwor, président du syndicat des journalistes du Kenya.
6: Nous refusons de qualifier cet événement de simple fait divers. Il s'agit d'une attaque préméditée, d'un avertissement pour instiller la peur au sein de la communauté des médias. Ces tactiques d'intimidation sont coordonnées afin de pousser à l'autocensure et empêcher l'expression de la critique à un moment où...
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15: Dans quelques jours, la fête régionale de l'agriculture d'Auvergne-Rhône-Alpes pose ses valises à Saint-Clément-les-Places, dans le Rhône. Les 5 et 6 septembre prochains, les agriculteurs du territoire et l'association Agriculture Jeune vous invitent à de nombreuses festivités. Une programmation chargée que nous dévoile Marie-Laurence Chevalet, agricultrice du Rhône. Les préparatifs sont en cours au moment où nous l'appelons.
16: Eh bien, bonjour à vous. Oui, exactement. En ce lundi 31 août, on est en pleine installation du début du montage de cette fameuse fête de l'agriculture.
15: Chaque année, l'événement suscite une mobilisation exceptionnelle.
16: Eh bien, dans le Rhône, on a une organisation assez unique, puisque plusieurs entités se sont ralliées pour justement organiser tous ensemble cette fête de l'agriculture. On la nomme l'agriculture s'invite et puis trois petits points avec le lieu où elle se trouve. Donc par exemple ce week-end du 5 et 6 septembre l'agriculture s'invite à Saint-Clément-les-Places.
15: Qui chapeaute la mobilisation?
16: C'est donc notre association Agriculture Jeune qui porte cet événement donc avec les jeunes agriculteurs du territoire en question. Donc pour le coup cette année en 2026 on se trouve sur le canton de Saint-Laurent-de-Chamousset et puis plusieurs entités se joignent à nous pour organiser cette fête collectivement. Donc on a Rhône Terre d'éleveurs qui est avec nous pour organiser notamment le concours de vaches laitières, pour avoir des animaux de présent. On a aussi l'ensemble des agriculteurs du territoire à qui on en parle et on essaye de mobiliser du monde pour créer un comité d'organisation qui soit le plus opportun possible avec de tout âge. Donc on a à la fois des jeunes et des moins jeunes, des personnes avec plus ou moins d'expérience. Et puis pendant un an, on travaille tous ensemble pour aboutir à cette fête de l'agriculture qui a lieu toujours en fin d'été.
15: Comment est gérée l'organisation?
16: Eh bien, pour organiser cet événement, on a d'abord un comité d'organisation d'une vingtaine de personnes. Et puis ensuite, on fait appel à tout notre réseau, donc à la fois aux jeunes agriculteurs, à la fois aux éleveurs, à la fois à l'ensemble des agriculteurs, toutes filières confondues, pour venir nous aider et être bénévoles. Et puis, cette année, on a la chance... de se trouver à Saint-Clément sur une commune très dynamique où on a aussi des habitants du village et des environs qui vont venir nous prêter main forte. Donc on se retrouvera à une centaine de bénévoles en instantané tout le temps. Après, tandis que c'est jamais les mêmes personnes, c'est difficile à chiffrer, mais on les remercie déjà tous pour leur implication.
15: 2 jours de festivités autour de l'agriculture et de ses savoir-faire.
16: Oui, exactement. C'est aussi une tradition cette fête parce que ça permet de rassembler tout le monde pour parler de notre métier, c'est très important. Et aussi, il y a des traditions au sein de l'événement, notamment comme la finale départementale de la bourre. Cette année, on a la chance d'accueillir la finale régionale. Et donc, c'est cette compétition qui est aussi une tradition, puisque ça existe depuis de nombreuses années chez les jeunes agriculteurs. Et donc, ceux qui ont la chance de représenter leur territoire, puisque ça démarre à l'échelon cantonal, 2 personnes se sélectionnent pour aller représenter à l'échelon départemental. départemental, puis à l'échelon régional, comme à Saint-Clément ce dimanche 6 septembre. Et puis les gagnants de dimanche prochain iront représenter la région Auvergne-Rhône-Alpes directement à la finale nationale qui aura lieu le week-end suivant aux Terres de Gym.
15: Tout en mettant en valeur ses traditions.
16: Et on peut parler de traditions pour différentes choses, par le biais des compétitions qu'on essaye de faire perdurer et qui sont une tradition, mais aussi par l'image et par ce qu'on va retrouver durant cette fête, puisque notamment on aura une exposition d'anciens matériels. Donc ça aussi c'est la tradition, c'est des choses qu'on veut expliquer, qu'on veut montrer que ça a existé. Et puis on va avoir des stands d'exposition de matériel très récents, avec ce qui est utilisé dans les exploitations agricoles aujourd'hui.
15: Le secteur agricole n'est pas

0: Le maraîchage, les grandes cultures, l'élevage chez tout le monde. Et bien sûr qu'aujourd'hui, les agriculteurs doivent s'adapter. C'est quelque chose qu'on fait tout le temps. On n'attend pas qu'on nous dise de nous adapter parce que malheureusement, notre travail est quotidien.
1: Des solutions émergent-elles aujourd'hui pour la profession ?
0: Aujourd'hui, quand on parle de sécheresse, bien sûr qu'il faut trouver des solutions. Sur un territoire comme le département du Rhône, mais partout en France, la première solution, c'est l'accès à l'eau. C'est redonner la possibilité aux agriculteurs de produire sereinement, tout simplement en stockant l'eau l'hiver, en la conservant pour pouvoir la réutiliser l'été de manière judicieuse.
1: Et enfin, quelques mots sur la programmation des 5 et 6 septembre prochains à Saint-Clément-les-Places dans le Rhône.
0: Et tout est en train de se mettre en place cette semaine et on vous accueille à partir de 9h dès samedi matin avec donc des concours qui vont débuter, concours départemental de vaches laitières, la finale départementale de labour et puis de la pédagogie pour tout le monde avec divers stands qui proposeront des jeux ludiques ainsi que des animations. On a un tracteur pouline qui démarrera aussi en fin de matinée, une animation assez phare. Plusieurs fois par jour, on va avoir des chiens de troupeau qui feront des démonstrations, de la tonte de moutons, aussi des chevaux de trait qui vont venir expliquer les races qu'ils présentent et faire du labour à l'ancienne. Donc vous allez pouvoir admirer la compétition de la finale départementale et régionale de labour durant ces deux jours, mais aussi elle pourra s'illustrer par du labour à l'ancienne avec à la fois des chevaux et à la fois des tracteurs beaucoup plus anciens.
1: Un rendez-vous également familial.
0: On installe aussi un village enfant avec à la fois château gonflable, tracteur à pédales, mais aussi de la pédagogie pour découvrir notre métier, découvrir la route du lait, par exemple, depuis le pis de la vache jusqu'à la confection de la brique de lait et son achat en grande surface. Voilà, diverses choses. On a même des abeilles qui sont là avec une ruche vivante, je dirais. Je ne vais pas tout vous dire parce qu'il faut aussi venir le découvrir. On vous accueille samedi midi avec un repas, samedi soir, dimanche matin avec un saucisson chaud patates et dimanche midi avec un autre grand repas aussi.
1: Tous les publics sont les bienvenus autour d'un événement populaire, festif et convivial.
0: Alors évidemment, tout ça dans un cadre familial, mais accessible vraiment à tous. Nous, on veut que cette fête, tout le monde s'y retrouve. Donc c'est pour ça qu'on a créé des animations qui peuvent attirer à la fois la jeunesse, notamment par le tracteur pouling, les divers concours, mais aussi les familles avec des enfants. Et puis, on a l'aspect festif avec des fanfares qui sont là durant tout le week-end. On a un concert samedi soir à 21h, suivi d'un bal pour être en convivialité et puis marquer aussi ce week-end.
1: Le dimanche ne manque pas d'attrait.
0: Et bien sûr, du coup, la journée de dimanche est très chargée elle aussi, puisque à 7h démarrera le saucisson patate. On a la messe des laboureurs qui a lieu à 10h sur le site. Des discours officiels auront bien sûr lieu pour inaugurer cette belle journée. Et puis l'après-midi, on a une animation qui plaît à beaucoup. C'est notre l'autobouze où chacun pourra acheter une ou plusieurs cases, miser pour gagner des lots. Et puis donc, on va avoir une vache ou plusieurs qui seront dans ce l'autobouze. Et donc, le gagnant sera celui là où la vache aura fait une bouse.
1: Et ce n'est pas tout.
0: Alors voilà, un programme très riche et très complet avec même un défilé des petites génisses avec les enfants des éleveurs ou de leur famille qui seront là aussi. Chaque fin de journée sera rythmée par les remises de prix de chaque concours. Il y en a pour tous les goûts. On vous invite à regarder sur notre QR code pour avoir accès à l'ensemble des animations avec les horaires, à réserver aussi des repas à l'avance si vous le souhaitez. Ce sera disponible aussi sur place. En tout cas, on vous attend nombreux à notre événement de la fête de l'agriculture régionale à Saint-Clément-les-Places.
1: Le mot de la fin avec Marie-Laurence Chevalet, agricultrice du Rhône et membre de l'association Agriculture Jeune.
0: Eh bien, merci beaucoup à vous pour ce temps d'échange. On vous attend nombreux à Saint-Clément. On veut ce week-end-là, sous le signe de la solidarité, des retrouvailles, montrer notre métier, montrer qu'on sait bien le faire, qu'on l'exerce tous les jours avec passion.
1: rendez-vous à la fête régionale de l'agriculture d'Auvergne.

0: du Rhône-Alpes les 5 et 6 septembre prochains à Saint-Clément-les-Places dans le Rhône. Les agriculteurs du territoire et l'association Agriculture Jeune vous invitent à un événement festif et convivial tout en permettant de mieux faire connaître l'agriculture de notre région. Soyez nombreux!
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0: 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RFI, 9h à Paris, 7h en temps universel. On vous retrouve, Julien Coquelroem, pour le journal.
3: Et à la une, Andréane, les États-Unis à 2 mois des élections de mi-mandat où Donald Trump pourrait perdre sa majorité au Congrès. Quel candidat démocrate pour faire face à ses élus? On évoque dans un instant la percée récente de l'aile gauche du parti aux primaires. À la une également, les accusations allemandes et la réaction européenne après l'attaque avortée de drones sur l'aéroport de Leipzig, imputé à Moscou mardi. À Gaza, les questions qui subsistent 2 jours après l'opération au sol de l'armée israélienne pour enlever un responsable du Hamas. Et puis le scandale de Ceuta, toujours agité par la droite en Espagne. Des manifestations étaient organisées hier soir aux quatre coins du pays.
0: Plus que 2 mois avant la possible sanction des urnes aux États-Unis.
3: Les Américains appelés à voter le 3 novembre aux élections de mi-mandat, le renouvellement d'une partie du Congrès et le risque pour les Républicains d'y perdre leur majorité. Donald Trump peut-il tenir alors que sa guerre en Iran s'enlise et que sa popularité ne cesse de s'effriter en raison notamment des conséquences économiques des frappes sur Téhéran? La question peut aussi se poser dans l'autre sens. Les démocrates ont-ils de quoi le battre? Le parti fait en tout cas beaucoup parler de lui ces derniers temps, à mesure que son aile gauche prend de l'importance. Bonjour Vincent Souriau.
4: Bonjour Julien, bonjour à tous.
3: Nous sommes à Washington avec vous pour notre dossier du jour et pour décrypter la percée récente de la gauche de la gauche, le DSA, les socialistes démocrates américains qui sont venus bousculer les primaires du parti.
4: Eh bien, si l'on écoute Hélène Camark, qui suit la gauche américaine pour l'Institut Brookings depuis plus de 20 ans, attention, l'influence du DSA dans les urnes n'est pas si tangible que ça, et d'après elle, elle est même enjolivé.
5: S'ils présentaient plein de candidats et qu'ils gagnaient à chaque fois, on pourrait se dire « Waouh, regardez-moi ça !» Mais ce n'est pas ça qui se passe. Les scrutins qu'ils remportent font beaucoup de bruit. Mais il y a des dizaines de milliers de scrutins locaux aux États-Unis et ils ne présentent que quelques centaines de candidats et le DSA est loin de s'imposer à chaque fois. Pour moi, cette histoire est exagérée.
4: Elle nous dit, Hélène Camark, bien sûr que la jeunesse démocrate est frustrée de l'attitude du parti, jugée trop mou, trop passif, trop gentil face à Donald Trump, qu'il y a peut-être un effet DSA, mais que dans tous les cas, pour renverser la table, il faut gagner le Congrès et que les Républicains vont se faire un plaisir d'aller passer au crible le profil de ces candidats radicaux.
5: Beaucoup de choses sont dites et c'est parfois un peu l'excès de la jeunesse qui parle. Des mesures comme cesser de financer la police, par exemple, c'est stupide, personne n'a envie de ça. Et les Républicains vont sauter dessus, le faire mousser et ça ne va pas leur faire du bien.
4: On voit d'ailleurs, Julien, que les candidats d'ISA sont déjà en train de se recentrer, voire d'effacer certains messages trop radicaux. Quelqu'un comme Al Sayed, dans le Michigan, se déclare capitaliste et il revendique dans la presse l'héritage de Bernie Sanders, mais aussi celui de Barack Obama.
3: Voilà la question de comment quantifier ce phénomène, alors qu'on le disait, les candidats du DSA ont remporté plusieurs primaires avec parfois beaucoup d'avance au niveau du Parti démocrate. Vincent, quelle réaction ?
4: Là, on est en pleine campagne, donc les éléphants du Parti démocrate ne vont désavouer personne, ils jouent collectif. Mais chez les cadres du parti, il y a des craintes que cette ligne socialiste-démocrate ne pèse sur les élections et ne vienne effrayer l'électorat indépendant qui, autrement, serait peut-être tenté de voter démocrate pour venir sanctionner Donald Trump.
3: Vincent Souriau, à Washington pour notre dossier du jour. Et à 2 mois tout juste de ces élections de mi-mandat, Donald Trump qui promet de faire campagne sur le terrain pour soutenir les candidats républicains. Je ferai de nombreuses étapes, a-t-il promis hier soir lors d'un dîner à la Maison-Blanche.
0: Donald Trump qui ouvre aussi la voie à une nouvelle rencontre avec Vladimir Poutine, mais seulement quand un accord de paix sera prêt à être signé entre l'Ukraine et la Russie.
3: On en est encore bien loin, alors que Moscou a de nouveau frappé cette nuit la ville d'Odessa et la capitale Kiev, et alors que le ton monte. Entre Moscou et l'Union européenne, l'Allemagne a accusé mardi la Russie d'avoir envoyé début août un drone chargé d'explosifs à l'aéroport de Leipzig. Bruxelles dénonce un acte de terrorisme soutenu par un État et de nombreux pays de l'UE ont convoqué hier les représentants diplomatiques de Moscou dans leur capitale. Les Européens affichent leur volonté de riposter aux attaques hybrides russes sans pour autant parvenir à les dissuader pour l'instant, Franck Alexandre.
6: L'Allemagne accuse la Russie d'être derrière l'affaire de Leipzig et ce n'est pas si courant. Dans la foulée, Berlin a fermé un consulat, un centre culturel russe et demandé des sanctions, des mesures fermes pour un message clair. Les attaques hybrides ne resteront plus sans réponse, a ajouté la chef de la Commission européenne. Pourtant, expulser des diplomates, adopter des sanctions, arraisonner des navires de la flotte fantôme russe, les Européens le font depuis longtemps sans parvenir pour autant à enrayer les manœuvres de Moscou. Tout le monde tâtonne, indique un haut gradé du ministère des Armées à Paris, car dans une guerre hybride sous le seuil de l'affrontement direct, le premier défi est bien de caractériser la menace et l'intention. Attribuer n'est pas une mince affaire et s'en protéger non plus. La lutte anti-drone a ses limites, surtout en temps de paix. Impossible, par exemple, d'utiliser des brouilleurs ou des moyens cinétiques dans un espace public. La réponse est parfois plus visible sur certains terrains militaires sensibles. Après le survol il y a un an de l'île Longue où relâchent les sous-marins nucléaires, les fusiliers marins français avaient hérissé la base de mitrailleuses. On ne passe pas. Pour le reste, il y a une vraie vulnérabilité, confessent les militaires. La parade n'a pas été trouvée.
3: Franck Alexandre et la Russie qui annoncent ce matin la fermeture sur son sol des centres culturels allemands. Après les mesures de rétorsion annoncées par Berlin, la journée d'hier marquée aussi par ce nouvel avertissement de l'Ukraine, le pays qui multiplie les attaques de drones en Russie, a officiellement notifié ce mercredi l'Organisation de l'Aviation Civile Internationale de ce que Volodymyr Zelensky avait déjà déclaré mardi soir. L'espace aérien russe n'est plus sûr, affirme Kiev, l'agence de l'ONU qui répond à l'Ukraine sans la nommer. Elle appelle tous ses membres à protéger les avions civils des risques provenant des zones de conflit.
0: Nous contrôlons la zone et nous ne nous retirerons pas.
3: Les mots hier de Benjamin Netanyahou en visite auprès des soldats israéliens qui continuent d'occuper une grande partie de la bande de Gaza. Il avait déjà rejeté le mois dernier une feuille de route américaine acceptée par le Hamas et qui prévoyait le désarmement du mouvement islamiste en parallèle d'un retrait israélien progressif de l'enclave. L'armée continue depuis ses attaques meurtrières à l'image de cette opération au sol mardi pour enlever le responsable de la sécurité intérieure du Hamas. Elle s'est soldée de plusieurs morts civiles et de nombreuses questions subsistent, Abla Jounaïdi.
7: L'opération s'est déroulée en plein jour dans une zone de l'ouest de la ville de Gaza, densément peuplée par les civils déplacés. Des drones survolent, puis lâchent des bombes. Des échanges de tirs soutenus causent la panique. Les versions divergent sur la cible capturée avant que le nom de Mouaïn al-Arabid ne soit confirmé. Un nom bien connu à Gaza selon Khalil Sayer, politologue palestinien qui a fui le règne du Hamas dans l'enclave en 2010.
8: Il était responsable de la tristement célèbre prison d'Al-Ansar, située dans l'ouest de la ville, près de l'endroit où il a été enlevé. Cette prison est connue pour avoir servi au Hamas à réprimer de nombreuses voix dissidentes au sein de Gaza.
7: Benjamin Netanyahou a salué le travail de l'armée et de ses services de renseignement, mais très vite, des sources palestiniennes ont pointé aussi l'implication des milices palestiniennes soutenues par Israël dans l'opération.
8: D'abord via le renseignement. On a vu des vidéos d'individus à moto. Il est évident qu'il s'agissait de membres de milices assurant la garde ou ouvrant la voie aux forces israéliennes. Autre indice révélateur, c'est un de leurs chefs, Hassan al-Duhaini, et non Tsahal, qui a publié la photo d'Al-Arabid. Cela démontre non seulement une coordination, mais aussi un lien direct entre la milice et Israël.
7: Ces milices à qui Israël entend faire jouer un rôle de premier ordre à Gaza ont multiplié les opérations contre le Hamas ces derniers mois.
3: Et le Hamas qui a dénoncé dans la foulée une opération criminelle et une violation du cessez-le-feu en vigueur à Gaza depuis octobre dernier.
0: Dans la région, Julien, de nouvelles frappes iraniennes sur le Koweït ce matin.
3: Et Téhéran qui évoque une réponse aux crimes commis par l'Amérique après avoir déjà riposté la nuit dernière au bombardement mené mardi soir par les États-Unis sur le pays. Ils ont fait au total 19 morts, dont plusieurs civils et un enfant lors d'un mariage. Le porte-parole de la diplomatie iranienne a dénoncé hier un crime de guerre commis par Washington. Donald Trump affirme, lui, que les États-Unis restent prêts à frapper l'Iran à tout moment, alors qu'hier en Égypte, le président chinois Xi Jinping a lui appelé à combattre les ingérences extérieures au Moyen-Orient.
0: La Chine qui s'en prend une nouvelle fois à Taïwan.
3: Il y aura des conséquences, prévient Pékin, après la participation de l'île dont elle revendique la souveraineté au Forum des îles du Pacifique organisé au Palaos. Un nouvel épisode de la bataille d'influence que mène la Chine dans cette région. stratégique, Claire Broderst.
9: Vu de Pékin, la présence de Taïwan est une provocation. L'île n'est pourtant pas membre du forum, mais partenaire de développement depuis plusieurs décennies. Son ministre des Affaires étrangères a été invité aux événements organisés en marge du sommet, ainsi qu'à la cérémonie d'ouverture. Et c'est déjà trop pour la Chine. Son émissaire pour le Pacifique, Tianbo, promet des conséquences sans préciser lesquelles.
1: Pékin aurait également... rencontre, création... 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
11: Jean Large, historien, nous invite à ouvrir une page sombre de notre histoire de la Seconde Guerre mondiale, l'abolition de la République, marquant ainsi la fin de fait de la Troisième République et la naissance du régime de Vichy. Des hommes audacieux, élus républicains, s'opposent en refusant de voter à Vichy, tandis que certains se sont abstenus. Parmi eux, 8 élus rhodaniens, dont 2 caladois. L'historien leur rend hommage dans le cadre d'une conférence le 3 septembre de 18h à 19h30 à la médiathèque Pierre Mendès France à Villefranche-sur-Saône. Quelques propos recueillis de celui-ci.
12: Une date, le 10 juillet 1940. Une date sombre, en effet, puisque ce jour-là, la République est assassinée, puisque Pétain obtient les pleins pouvoirs pour fonder l'État français. Et donc, la République est morte. Et puis, tout de même, certains parlementaires ont résisté. Ce sont les premiers résistants en 1940. Et parmi ces parlementaires, un certain nombre du département du Rhône et de Villefranche en particulier. Et c'est aussi la mémoire de ces parlementaires que j'ai voulu saluer au passage. Qui prenaient des risques, bien sûr, parce que la pression sur eux était très forte de la part de Laval, bien sûr, qui était le grand orchestre de cette manifestation. D'une façon générale, la société tout entière qui est déboussolée complètement par la défaite de juin 1940. Parmi donc ces 80, dont le nom sont gravés sur la façade du casino de Vichy, où a eu lieu le vote, eh bien, sur ces 80, il y en a 8 du département du Rhône. Le département du Rhône se signale par sa résistance, avec 2 autres départements du sud de la France, le Var et les Pyrénées-Orientales. Et sur ces 8 du département du Rhône, 3 sont liés à Villefranche, donc le sénateur Émile Binder, Justin Godard, qui est... lié à Villefranche parce qu'il est, c'est le président de l'Académie, parce qu'il est, c'est une liaison culturelle à Villefranche, parce qu'il est sénateur de Lyon. Et puis Laurent Bonnevet, qui lui aussi est sénateur, mais du canton de Tarare, il est conseiller général de la Mure. Mais on peut peut-être citer les autres tout de même. Claude Jordery, qui était le maire d'Oulin et député SFIO. André Philippe, député SFIO. Joseph de Pierre, sénateur SFIO. Alfred Elminger, député gauche indépendante, et Camille Roland, sénateur gauche démocratique. Tous ces élus ont résisté à la pression et ont voté contre. Et la pression était très forte. Au retour, Bonnevet revient avec un collègue, et le collègue lui dit « Mais pourquoi tu as une petite valise à la main ?» Ben, il dit « Parce que j'étais persuadé qu'après le vote, on serait immédiatement arrêté et mis en prison. » Ça n'a pas été le cas, non. Ils ont pu rentrer. Certains, ensuite, sont rentrés dans la résistance, comme Justin Godard ou Jordery. Ils ont tous été déchus de leur mandat, bien sûr. Et la documentation est très riche, donc je n'ai pas eu besoin d'aller très loin pour trouver des archives. Voilà.
11: Certains l'ont écrit également.
12: Oui, bien sûr. Alors, par exemple, Binder a tenu un journal tout au long de la guerre, et lui et son épouse ont tenu ce journal qui est déposé aux archives départementales du Rhône actuellement, donc qui est consultable. Et c'est très intéressant parce que Binder était maire d'Audena, et donc il s'est replié sur Audena. Il était déchu de ses autres mandats, mais pas de son mandat de maire, plus ou moins aider la résistance, et donc son journal est extrêmement intéressant. Et bien, il raconte la vie dans le Beaujolais, voilà, les passages des Allemands, leur retraite aussi, il parle du maquis, la façon dont on subsiste, hein, parce que la vie est extrêmement difficile, les Français manquent de tout, puisque le gouvernement de Vichy participe au pillage de l'économie française au profit du gouvernement allemand. Pour l'hygiène, les produits pétroliers, les vêtements, toute l'économie française est pillée, le monde n'est pas trop fort, par les nazis. Et le gouvernement de Vichy participe entièrement à ce pillage. Le gouvernement de Vichy verse des sommes considérables aux Allemands au titre d'aide de guerre.
11: Le 10 juillet 1940, au grand casino de la ville de Vichy, lors de cette séance extraordinaire de l'Assemblée nationale qui réunissait la Chambre des députés et le Sénat, une minorité courageuse a refusé de voter la loi constitutionnelle attribuant les pleins pouvoirs au maréchal Philippe Pétain.
12: Laurent Bonnevet et puis Justin Godard. Justin Godard qui habite Pommiers. Alors, ces trois personnes sont nés à peu près tous les trois à la même époque, en 1871. Tous les trois sont avocats, lyonnais. Tous les trois ont fait une longue carrière politique. Ils ont donc plus de 70 ans, 40, voilà. Donc c'est très vieux pour l'époque. Et tous les trois ont été députés, sénateurs, ministres. Ils ont donc une longue carrière politique derrière eux. Et en particulier Justin Godart, qui, réfugié dans sa maison de pommier, va devenir résistant et va réussir à traverser la guerre. Sans être arrêté, Justin Godart surtout va défendre les Juifs français puisqu'il était dépositaire d'un énorme trésor envoyé par les institutions juives américaines. Il était le dépositaire pour la France et il va accueillir des Juifs, aider les Juifs depuis sa maison de pommier. Ce sont des millions de dollars. La légende, mais c'est certainement la réalité, veut que...

0: Le sujet est très vaste, hein, parce qu'on pourrait parler aussi de tous les autres qui, quelquefois, ont voté pour, mais ensuite ont changé d'opinion. Par exemple, le maire de Villefranche de l'époque, qui, à Vichy, a voté, malgré les conseils de Bader et de Godard, il a voté pour, puis ensuite, il est rentré dans la résistance. Je parle de Chouffet. Villefranche est libérée par les mouvements unis de résistance. Et à Villefranche, ce sont ces résistants qui prennent le pouvoir en 1945, qui prennent la mairie. Et aux élections de 1945, donc, il y a un nouveau conseil municipal issu essentiellement de la résistance qui, pour la première fois, comporte des femmes, 6 femmes, puisque les femmes obtiennent le droit de vote en 1944. Et donc, le vote pour la première fois en avril 1945 pour les élections municipales. Voilà. Et donc, la droite, parce que ce sont essentiellement quand même une majorité d'élus de droite qui ont participé à la collaboration. Mais bon, il y avait de tous les partis, hein, voilà. Et donc, ces gens-là ont été un petit peu mis sous la touche, enfin, ont été exclus de la vie politique dans les premières années de la 4e République, puisqu'on a refondé une 4e République en 1946.
1: Et pour la localité beaujolaise ?
0: Chouffet n'a pas été réélu, puisqu'il était exclu de la SFIO après la guerre, puisqu'il avait voté pour Pétain, et il ne reviendra au pouvoir qu'en 1947. Et donc, il y a des maires de transition. Là. Et Chouffet revient ensuite, en 1947, jusqu'à sa mort en 58.
1: Qu'est devenu le groupe d'opposants des 80 ou les 80 parlementaires ?
0: Ces premiers résistants, ensuite, ont gardé le contact, les 80, et ils se sont réunis. Ils se réunissaient tous les ans. Pendant des années, les survivants se sont réunis tous les ans à Vichy, jusqu'aux années 70, je crois. Voilà. Et maintenant, ils sont plus de ce monde.
1: Le régime de Vichy a pris fin entre le 19 et le 22 août 1944, au moment de la libération de la France et de l'arrestation ou de la fuite de ses dirigeants vers l'Allemagne.
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1: Bonjour à toutes et à tous, Jérôme Bernard pour ce bulletin d'ONU Info. Au menu de l'actualité, l'épidémie d'Ebola progresse toujours plus vite que la riposte en République démocratique du Congo. Des artistes congolais se mobilisent au service de la prévention contre Ebola. Et le chef de l'ONU appelle à remettre à plat les opérations de paix de l'organisation. L'épidémie d'Ebola en République démocratique du Congo ne faiblit pas malgré les progrès accomplis pour lutter contre le virus. Le chef de l'ONU appelle la communauté internationale à se mobiliser, alors que les moyens disponibles risquent d'être épuisés d'ici quelques semaines. Pour Dr Marie-Roselyne Bélisère, responsable des urgences de l'Organisation mondiale de la santé en Afrique, 5 priorités doivent maintenant guider la riposte pour prendre un coup d'avance sur l'épidémie. Parmi elles, faire des communautés de véritables partenaires, renforcer la surveillance, la détection des cas et le suivi des contacts. Au micro de Nuit Info, elle cite d'autres priorités.
2: On doit aussi pouvoir faire que les personnes qui sont malades dans la communauté puissent accéder le plus tôt que possible à des soins. C'est d'augmenter aussi la capacité d'arriver peut-être à 3000 lits de manière à ce que nous puissions, une fois que cette communauté soit d'accord de venir vers les structures de santé, que la capacité d'accueil puisse répondre à cette demande de la communauté. Nous devons aussi protéger les agents de santé. Il y a 155 agents de santé qui ont été infectés dans cette épidémie et malheureusement, on en a perdu près d'une cinquantaine. Donc, ça doit être aussi pour nous une priorité de les protéger, de renforcer non seulement leur capacité technique, mais aussi de déployer le matériel nécessaire pour la prévention et le contrôle des infections qui pourrait aussi protéger ces employés. Et enfin, je pourrais dire aussi, c'est de maintenir une solide préparation transfrontalière. On doit vraiment maintenir ce niveau de préparation pour éviter la propagation de cette épidémie.
1: Contre Ebola, les blouses blanches ne sont plus seules à donner l'alerte. Des artistes congolais mettent leur notoriété au service de la prévention. Dernière en date, Lokua Kwanza, ambassadeur national de l'UNICEF, appelle à reconnaître rapidement les symptômes, à consulter sans attendre et à éviter les comportements à risque. On écoute son message.
3: Ebola n'est pas qu'un mot. C'est une réalité qui brise des vies, qui emporte des mères, des pères, des enfants, trop tôt. Chaque décès est une histoire interrompue, une famille plongée dans la douleur. Mais au cœur de cette épreuve, il y a aussi des raisons d'espérer. Si vous présentez des symptômes tels qu'une forte fièvre, des vomissements, une fatigue intense ou d'autres signes inhabituels, n'attendez pas. Rendez-vous immédiatement dans le centre de santé le plus proche. Plus tôt la maladie est détectée, plus grandes sont les chances de guérison. Protégeons-nous et protégeons ceux que nous aimons. Évitons les contacts à risque, respectons les mesures de prévention et suivons les conseils des équipes de santé. Ensemble, brisons la chaîne de transmission. Je remercie chaleureusement tous les partenaires qui soutiennent déjà la riposte. Grâce à leur solidarité, des vies ont pu être sauvées. Mais le besoin reste immense. Aujourd'hui, la lutte contre Ebola nécessite un engagement encore plus fort. Les équipes de santé, les centres de traitement et les activités de prévention ont besoin de ressources pour poursuivre leur travail et atteindre chaque communauté affectée. Chaque contribution peut sauver des vies, protéger davantage d'enfants et donner de l'espoir aux familles touchées. Ensemble, mobilisons-nous pour mettre fin à Ebola.
1: Face à un monde marqué par le plus grand nombre de conflits armés depuis 1945, le chef de l'ONU appelle à remettre à plat les opérations de paix de l'organisation. Présentant mercredi devant l'Assemblée générale un examen de l'ensemble des missions de paix, Antonio Guterres a plaidé pour des opérations plus souples, ciblées et agiles, davantage centrées sur la diplomatie et les solutions politiques. On l'écoute.
4: Au fil des décennies, les États membres ont mis en place et adapté un large éventail d'opérations de paix pour répondre à des défis en constante évolution. Mais les opérations de paix sont avant tout des instruments politiques. Leur succès dépend de l'adéquation de leur mandat aux besoins sur le terrain, de la volonté des partis et du niveau de soutien politique du Conseil de sécurité et des États membres. Un impact durable exige que les États membres, les Nations Unies, le pays hôte et les partenaires internationaux œuvrent ensemble dans un esprit de responsabilité partagée et dans la poursuite d'un objectif commun. J'exhorte les États membres à s'appuyer sur cet examen lorsqu'ils envisageront les différentes options pour adopter les opérations de paix des Nations Unies. À donner suite à ces recommandations au sein des organes intergouvernementaux compétents et investir dans la paix. J'exprime ma sincère gratitude aux États membres pour leur appui et ce processus d'examen. Et je vous remercie de contribuer à rendre les opérations de paix des Nations Unies plus efficaces, plus efficientes dans l'utilisation des ressources et plus porteuses de résultats. Nous devons nous adapter à un monde en mutation et ensemble nous devons trouver la volonté et les ressources de tracer des voies vers la paix.
1: Voici fin le bulletin de l'ONU Info. Vous pouvez nous retrouver sur Internet et sur nos comptes médias sociaux X et Facebook. Merci de votre fidélité. À bientôt.

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2: Merci de rester avec nous à l'écoute de RFI. Les médias Paris et 10h en temps universel. Pour le journal, on vous retrouve tout de suite Karine Bellicha. Karine, bonjour.
3: Bonjour Caroline, bonjour à tous. À la une, rencontre entre un président français en fin de mandat et un premier ministre britannique, Andy Burnham, aux commandes depuis 6 semaines. Emmanuel Macron entend bien parler avec lui de coopération en matière de défense, mais les traversées de la Manche par des migrants restent un sujet prioritaire pour Londres. Pedro Sanchez dédouane encore le Maroc devant les députés. Le premier ministre espagnol a dit n'avoir aucune preuve solide d'une éventuelle implication de Rabat dans l'afflux massif de migrants à Ceuta en juillet, mais réaffirme sa fermeté sur la souveraineté espagnole de l'enclave. Et puis nous reviendrons sur une opération au sol d'Israël à Gaza pour arrêter un haut responsable du Hamas, accusé d'avoir assuré les transferts des otages israéliens capturés le 7 octobre. Des milices palestiniennes armées par Israël seraient intervenues dans cette opération. Après la visite en avant-première de l'exposition de la tapisserie de Bayeux hier, le président français Emmanuel Macron rentre dans le vif du sujet aujourd'hui à Londres avec un entretien et un déjeuner à Downing Street avec le nouveau premier ministre Andy Burnham. Bonjour Emeline Vin.
4: Bonjour Karine, bonjour à tous.
3: Vous êtes en direct de Londres. Si côté français on met en avant la coopération sur les volets défense et énergie, les Britanniques, eux, espèrent bien des avancées sur le dossier migratoire.
4: Oui, alors déjà en amont de la rencontre bilatérale, Downing Street a annoncé le renforcement de la présence policière sur les côtes françaises. 45 nouveaux officiers en Normandie, dans l'ouest de la France, 2 nouveaux agents dans le nord, le quasi-doublement aussi des unités de renseignement, tout cela dans un objectif, empêcher le maximum de traversées de la Manche par des candidats à l'asile au Royaume-Uni. Cette coopération bilatérale, elle est assez peu populaire ici. En 6 ans, elle aura coûté plus d'un milliard d'euros aux Britanniques. La frange conservatrice accuse les autorités françaises de ne pas en faire assez, voire de ne rien faire pour empêcher les exilés d'embarquer à bord de canaux pneumatiques. Les traversées de la Manche ont été en hausse en 2024 et 2025, même si cet été marque un ralentissement. La gauche, elle, dénonce la violence des gendarmes français après la publication de vidéos de CRS dégonflant des bateaux à coups de canifs et utilisant des gaz lacrymogènes. L'enjeu donc pour Andy Burnham, c'est de réclamer encore plus de résultats, alors que l'immigration illégale est un sujet politique majeur ici. D'autres points devraient être abordés par les deux dirigeants, en particulier la poursuite du rapprochement entre Londres et l'Union européenne, souhaitée par le nouveau Premier ministre, mais là aussi très clivante auprès de la population.
3: Emeline Vin, en direct de Londres. Les questions migratoires, il en est aussi question en Espagne. Le Premier ministre a de nouveau assuré devant les députés n'avoir aucune preuve solide d'une éventuelle implication du Maroc dans la crise migratoire de Ceuta. En juillet, des dizaines de milliers de jeunes Marocains étaient entrés illégalement dans l'enclave espagnole avant de rebrousser chemin pour la plupart. Des informations de presse avaient pourtant évoqué un rapport de la police pointant la permissivité des force de l'ordre marocaine, Pedro Sanchez.
5: En tant que Premier ministre, il est de ma responsabilité de gérer cette crise avec rigueur et prudence. Et je le répète, avec rigueur et prudence. Personne n'a fourni au gouvernement la moindre preuve suggérant que cette entrée massive dans la ville espagnole de Ceuta ait été planifiée ou exécutée par les autorités marocaines. D'ailleurs, si de telles preuves irréfutables existaient, nous agirions en conséquence avec toute la fermeté requise par la situation. Et en toute humilité, je crois que même les membres de l'opposition ou même les citoyens qui ne votent pas pour la coalition gouvernementale progressiste reconnaissent que ce gouvernement n'hésite pas à affronter les puissances étrangères lorsque la situation l'exige.
3: Pedro Sanchez, le chef du gouvernement espagnol, a dans le même temps rappelé la souveraineté de son pays sur Ceuta et Melilla et demandé au roi de se rendre sur place. Un immeuble résidentiel du port d'Odessa, la grande ville du sud de l'Ukraine, a été la cible d'une attaque russe. Une vingtaine de personnes ont été blessées. La Russie prépare aussi des actions de sabotage contre le Danemark. C'est l'avertissement lancé par le chef du contre-espionnage danois dans la presse locale, affirmant que Moscou tente de recruter des citoyens ordinaires pour récolter des informations afin d'accéder notamment à des sites sensibles du pays. Copenhague, qui soutient Kiev face à l'offensive russe, doit protéger son industrie de défense, conclut ce responsable des services de renseignement. Et un nouvel incident en Allemagne, des engins incendiaires ont été lancés la nuit dernière sur des bâtiments dans une rue de Munich où se trouvent plusieurs entreprises de la défense. Deux suspects bulgares ont été arrêtés, tandis que la Russie a décidé de fermer les antennes de l'Institut Goethe sur son territoire en représailles à une mesure similaire prise par Berlin, l'Allemagne ayant officiellement accusé Moscou d'avoir envoyé un drone chargé d'explosifs début août à l'aéroport de Leipzig. Tout aurait commencé par un vol de moutons. Des habitants palestiniens près de Ramallah affirment qu'ils leur appartenaient, ce que conteste l'armée israélienne. La situation a dégénéré avec des colons et deux jeunes palestiniens âgés de 16 et de 19 ans ont été tués par des soldats qui ont évoqué la répression d'une émeute. À Gaza, c'est une opération israélienne au sol contre un haut responsable du Hamas enlevé par l'armée mardi qui pose de nombreuses questions. Elle a fait plusieurs morts, essentiellement des civils palestiniens. Israël pointe le rôle du responsable du mouvement islamiste dans les massacres du 7 octobre 2023. Abla Junaidi, des milices palestiniennes armées par Israël, auraient participé à l'opération.
6: L'opération s'est déroulée en plein jour dans une zone de l'ouest de la ville de Gaza, densément peuplée par les civils déplacés. Des drones survolent, puis lâchent des bombes. Des échanges de tirs soutenus causent la panique. Les versions divergent sur la cible capturée avant que le nom de Mouaïn al-Arabid ne soit confirmé. Un nom bien connu à Gaza selon Khalil Sayer, politologue palestinien, qui a fui le règne du Hamas dans l'enclave en 2010.
7: Il était responsable de la tristement célèbre prison d'Al-Ansar, située dans l'ouest de la ville, près de l'endroit où il a été enlevé. Cette prison est connue pour avoir servi au Hamas à réprimer de nombreuses voix dissidentes au sein de Gaza.
6: Benjamin Netanyahou a salué le travail de l'armée et de ses services de renseignement, mais très vite, des sources palestiniennes ont pointé aussi l'implication des milices palestiniennes soutenues par Israël dans l'opération.
7: D'abord via le renseignement. On a vu des vidéos d'individus à moto. Il est évident qu'il s'agissait de membres de milices assurant la garde ou ouvrant la voie aux forces israéliennes. Outre indice révélé, c'est un de leurs chefs, Hassan al-Duhaini, et non Tsahal, qui a publié la photo d'Al-Arabid. Cela démontre non seulement une coordination, mais aussi un lien direct entre la milice et Israël.
6: Ces milices à qui Israël entend faire jouer un rôle de premier ordre à Gaza ont multiplié les opérations contre le Hamas ces derniers mois.
3: Un tribunal maltais a acquitté le magnat Jürgen Fenech, accusé d'avoir orchestré le meurtre en 2017 de la journaliste d'investigation Daphne Caruana Galizia, décédé dans un attentat à la voiture piégée. Selon l'acte d'accusation, l'homme d'affaires aurait commandité le meurtre de la journaliste parce qu'elle était sur le point de publier un article compromettant sur un de ses proches. Sa famille aujourd'hui dénonce un déni de justice. Et puis nos confrères de Radio France menacent de se mettre en grève. La contestation ne faiblit pas depuis l'arrivée à l'antenne de Charles Sapin, directeur adjoint de Valeurs Actuelles. Ce magazine d'extrême droite a été condamné à plusieurs reprises pour injures racistes. La direction de Radio France défend pourtant son choix au nom du pluralisme, un argument rejeté par une partie du personnel qui a voté à l'unanimité le principe d'une grève si cette chronique n'est pas retirée de la grille de France Inter. Carlotta Morteo.
8: Je suis désolé, mais le pluralisme, oui, mais jusqu'où?
9: Pour Lionel Thompson, journaliste à France Inter et représentant syndical CGT, une ligne rouge a été franchie.
8: Pas avec un journal qui a véhiculé des idées racistes ou incitant à la haine, ça nous paraît pas possible, quoi.
9: Dans un paysage politique français de plus en plus polarisé, l'audiovisuel public est devenu une cible. Les influents médias du milliardaire conservateur Vincent Bolloré l'accusent régulièrement d'être trop à gauche et la très controversée commission d'enquête parlementaire menée par le député de droite Charles Aloncle a, elle aussi, récemment et bruyamment mis en cause le supposé manque de pluralisme de Radio France. Une pression, un contexte qui pèse sur la direction, estime Lionel Thompson.
8: Il y a aujourd'hui l'idée qu'il faut à tout prix s'ouvrir à des opinions à droite ou à la droite de la droite. Mais pour nous, ça doit avoir certaines limites, claires. Peut-être qu'ils ne céderont pas et qu'ils arriveront à l'imposer, mais dans ce cas-là, il y aura une vraie rupture de la confiance avec une grande partie des salariés de cette maison et malheureusement, peut-être aussi avec une partie des auditeurs.
9: À quelques mois de l'élection présidentielle, le sujet est particulièrement sensible.
3: Carlotta Morteo pour refermer ce journal. Il est l'heure de retrouver Emmanuel Bastide.
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11: Centre scolaire 361 rue Pierre-Monté à Villefranche-sur-Saône. Rafraîchissement des peintures, aménagement intérieur, bâtiment neuf, revalorisation de la salle motricité, salle d'atelier, d'activités artistiques, aménagement d'espace extérieur, salle polyvalente et salle des profs attendent les élèves des classes maternelles et élémentaires pour une ouverture de rentrée très favorable en septembre. Et tout d'abord, un rappel du contexte de la réhabilitation du groupe scolaire avec les professionnels du bâtiment.
12: Émilie Steinmetz, directrice des bâtiments à la mairie de Villefranche. Donc, il s'agit du projet d'extension-réhabilitation du groupe scolaire Pierre Montet qui s'inscrit dans le projet plus global de rénovation du quartier de Belleroche. L'objectif principal est de construire un nouveau bâtiment permettant d'accueillir un gymnase, un restaurant scolaire et des locaux périscolaires et scolaires. Et cet aménagement a permis de dégager des espaces dans les bâtiments existants permettant l'aménagement de locaux supplémentaires, donc deux classes en maternelle et un atelier, et de 6 classes supplémentaires en élémentaire et de locaux aussi, ateliers, salle des maîtres. Donc la partie neuve, évidemment, qu'on est sur laquelle on part de zéro, mais sur les bâtiments existants, il y avait vraiment une partie réaménagement complet des espaces, recloisonnement, reprise des sols, des murs, des plafonds, etc. pour pouvoir répondre aux nouveaux usages aussi du scolaire, des classes, du fonctionnement pédagogique actuelle. Pour l'instant, on a pris possession des deux bâtiments existants pour pouvoir faire le déménagement puisque c'est l'ensemble du groupe scolaire Bontou qui est transféré au sein du groupe scolaire Pierre Montet. Mais donc on aura un établissement scolaire parfaitement opérationnel pour accueillir tous les enfants. Oui, alors dans les locaux, donc au-delà des classes habituelles, au niveau élémentaire, on a aménagé une salle des maîtres en bonne et due forme pour permettre les réunions de l'équipe pédagogique. Des ateliers, une classe Ulysse, ce sont des classes pour accueillir les enfants qui ont des besoins particuliers. Au niveau de l'élémentaire, c'est tout. Et au niveau de la maternelle, également un atelier pour les activités pédagogiques et des classes supplémentaires, une couchette supplémentaire. Et dans le bâtiment neuf, une véritable salle de périscolaire pour l'accueil du matin et du soir. Et également faire un appoint de surface pour l'école, pour pouvoir aussi faire des activités hors classe plus spécifiques. Et le gymnase, oui. Alors, 290 mètres carrés. Alors, c'est plutôt Isabelle qui vous dira lesquels. Mais en tout cas, il y a possibilité. L'aménagement avec la passerelle qui donne directement sur la rue Pierre-Montet permet un usage hors temps scolaire par les associations et clubs de la ville. Pour le gymnase, je peux vous dire qu'il sera équipé pour pouvoir mettre poteaux de volley, panneaux de basket. Et puis qu'on a un petit terrain de hand sur la cour. Basket, volley dans le gymnase et puis badminton sur potelet mobile. Mais les tracés seront prévus au sol. Voilà.
11: Les étapes clés d'une démarche vertueuse de rénovation énergétique et des recommandations d'éco-construction.
13: Je suis Adeline Sarrazin, architecte chez Meiosis Architecture. Donc on est une agence d'architecture spécialisée en éco-construction et bioclimatisme basée à Lyon. On va dire notre credo, c'est surtout de s'orienter plutôt sur le confort des personnes qui seront dans les bâtiments, plus que de créer un objet architectural. Donc de vraiment s'ancrer dans un site, dans l'environnement, dans les usage pour vraiment que ce soit utile et que ce soit selon le vouloir des gens qui vont y vivre.
11: Alors justement, sur ces aménagements, puisqu'on parle de climat, donc...
13: Eh bien, tout d'abord, tous les matériaux qui ont été utilisés sont des matériaux bio et géosourcés. On est en ossature bois, laine de bois, avec aussi bien en toiture qu'en mur extérieur. On a mis des protections solaires sur l'ensemble des menuiseries, ce qui est vraiment très important, surtout pour le confort d'été. Et au niveau de la ventilation très importante dans les équipements publics en général. On a privilégié une ventilation naturelle qui ne demande pas de CTA et de maintenance, où en fait c'est juste des ouvrants dans les, qu'on voit d'ailleurs juste ici, dans les menuiseries, et des autres ouvrants en partie haute comme la grille qu'on voit là-bas, qui en fait aspirent l'air et qui ventilent l'air hygiénique naturellement. Au niveau de thermique, l'enveloppe thermique est extrêmement bonne, avec des murs qui font entre 24 et 37 cm d'épaisseur avec de l'isolant. Donc c'est extrêmement bon thermiquement. Toutes les menuiseries sont des menuiseries bois, double vitrage, avec contrôle solaire sur certaines menuiseries. Et après, on a essentiellement aussi travaillé dans le site, ce qui est vraiment très important, avec l'orientation du bâtiment, des ouvrants en partie nord pour pouvoir apporter de la fraîcheur et de l'air frais, et d'autres toits en partie sud, mais en partie haute, sous une casquette pour qu'ils soient protégés. Et on a aussi également travaillé la ventilation nocturne pour rafraîchir le bâtiment la nuit. Donc on va avoir des formations qu'on va faire auprès des usagers pour bien leur expliquer comment utiliser ce bâtiment à bon escient. Ne pas boucher les entrées d'air, quand ouvrir les fenêtres.
11: Sur l'aménagement de l'extérieur,
13: donc on a travaillé ensemble avec un paysagiste qui s'appelle Le Ciel par-dessus le toit, et avec un bureau d'études structure des pays, un bureau d'études thermiques STREM, un bureau d'études qualité environnement, donc Tribu, enfin un bureau d'études acoustique, et tous ensemble, on a travaillé ensemble le projet du début à la fin. Donc le paysage, il a été vraiment travaillé en corrélation avec le bâtiment et ensemble.
11: Et enfin, aménagement et fonctionnement du centre scolaire recomposé avec...
10: Isabelle Plantier, donc je suis responsable de la direction éducation jeunesse et sport à la ville de Villefranche.
14: Muriel Blanc, je suis adjointe à l'éducation.
10: Donc à la rentrée, on aura 290 enfants qui vont intégrer l'école. Certains étaient déjà là, d'autres viennent de l'école Jean Montout, puisqu'on ferme l'école Jean Montout puisqu'elle est détruite. Avant, on avait sur le quartier donc 3 écoles. La préfiguration, c'était d'en avoir 2, donc on a essayé d'aménager cette école pour accueillir, pour pouvoir absorber tous les enfants du quartier. Donc c'est pour ça qu'il y a des salles de classe qui ont été créées au niveau de l'élémentaire à la place de salles de restaurant, d'une salle d'évolution, puisqu'en fait, en contrepartie, donc, il y a eu la construction d'un gymnase et d'une salle de restauration toute neuve dans ce nouveau bâtiment. Ils vont avoir des locaux tout neufs, donc voilà, il y en a qui vont peut-être pas reconnaître l'école qu'ils fréquentaient il y a 2 ans. Vous avez pu voir aussi, on a aménagé certaines pièces avec des brasseurs d'air, donc ça aussi c'est nouveau. Cette période de canicule, ce sera un plus pour l'école.
11: Donc si je comprends bien, il y a une partie élémentaire, une partie maternelle, c'est les mêmes entrées?
10: Non, donc il y aura 2 entrées différenciées, une pour les maternelles, une pour les élémentaires, mais il y aura quand même un lien entre les deux bâtiments, puisqu'il y a des familles qui vont déposer leur enfant en maternelle et qui ensuite accompagneront leur enfant en élémentaire, mais il y a bien 2 entrées différenciées, quoi.
11: C'est donc des classes qui correspondent au quartier, voilà,
10: oui,
11: c'est
10: tout
11: ça
10: à fait. Ici, on est en réseau d'éducation prioritaire, donc

0: outil pour les jeunes qui puissent apprendre dans des conditions maximum, dans des classes les plus agréables possibles.
1: Donc effectivement, chaque école a un rayonnement en quelque sorte, hein, au niveau des habitants et des enfants qui y habitent.
0: Oui, bah, surtout le quartier de Belleroche actuellement, mais qui est en pleine rénovation. Donc on espère que cette rénovation va amener un plus pour le quartier. Donc effectivement, ce sont des périmètres scolaires qui sont établis entre la ville et l'éducation nationale et qui permettent de dire où les enfants peuvent aller dans les écoles du territoire. L'important, c'est qu'ils soient au plus près de chez eux, que ce soit le plus logique pour eux. Bien évidemment, la rentrée est déjà préfigurée, donc ce sont les mêmes dispositifs qui existaient auparavant, puisqu'on n'a pas une augmentation d'élèves, on n'espère pas trop de diminution, parce que vous savez qu'il y a une baisse de la natalité, et ça c'est un problème français. Donc voilà, mais actuellement, tout le monde va pouvoir avoir sa classe et pourra être accueilli.
1: Est-ce qu'effectivement, cette baisse de démographie, on la sent déjà au niveau plus général sur le côté scolaire de la ville?
0: Oui, oui, sur la ville de Villefranche, si je ne me trompe pas, Isabelle, il y a combien de classes qui vont être fermées?
2: Il y a 4 fermetures de classes maternelles et une ouverture. Et 4 fermetures de classes en élémentaire.
1: Sur quelle école plus particulièrement?
2: Alors, des écoles du centre-ville, Manon Roland, on ferme une classe de maternelle. Condorcet, sur le quartier de Bellini. Lamartine et Bantou.
1: Merci.
2: Merci.
0: Merci à vous.
1: Centre scolaire Pierre Montet à Villefranche-sur-Saône, sur le quartier de Belleroche. Des classes maternelles et élémentaires pour cette rentrée de septembre.
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0: 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Bonjour Anne.
3: Bonjour Emmanuel, bonjour à tous. Le tour de l'actualité dans le monde avec nos correspondants, avec nos envoyés spéciaux sur tous les continents pour parler aujourd'hui, jeudi 3 septembre, de la menace d'un El Niño superpuissant. Ce phénomène naturel de réchauffement revient régulièrement, entre 2 et 7 ans, mais là, ce qui se prépare, c'est du jamais vu. Plus 8 degrés pour l'eau du Pacifique à certains endroits, c'est bien simple. Les graphiques que les scientifiques utilisent depuis 40 ans ne permettent même plus de mesurer ce qui arrive. Le phénomène actuel dépasse toutes les limites et les conséquences seront dramatiques dans le monde entier. On en parle dans un instant dans le journal et avec notre invité dans un peu plus d'une heure. Au sommaire également, la crise politique qui se poursuit en Espagne. Un mois après l'arrivée de dizaines de milliers de Marocains dans l'enclave espagnole de Ceuta, l'immense majorité avait tout de suite été renvoyée au Maroc, mais la droite et l'extrême droite espagnole dénoncent une mauvaise gestion par Madrid et une opération manipulée par Rabat. Devant le Parlement, le Premier ministre espagnol dédouane une fois de plus les autorités marocaines.
4: Personne n'a fourni au gouvernement la moindre preuve suggérant que cette entrée massive dans la ville espagnole de Ceuta ait été planifiée ou exécutée par les autorités marocaines.
3: Pedro Sanchez contredit par l'opposition, mais aussi par un rapport de police, on en parle dans quelques minutes.
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3: Au sommaire également, les derniers jours de campagne en Allemagne avec des élections régionales en Saxe-Anhalt. L'extrême droite pourrait arriver au pouvoir et elle prévient qu'en cas de victoire, sa première mesure sera de fermer les médias publics. Reportage de notre correspondante à écouter dans 20 minutes. Et puis la disparition d'une figure du mouvement féministe aux États-Unis et dans le monde. Gloria Steinem est morte à 92 ans. Elle l'avait personnifié même en quelque sorte ce mouvement tellement son influence était grande. Le New York Times dit d'elle aujourd'hui qu'elle avait contribué à engendrer des transformations profondes dans pratiquement tous les aspects de la vie américaine, de la salle de réunion au tribunal, en passant par la chambre à coucher. On viendra sur son parcours et sur son engagement exceptionnel dans quelques minutes. Vous avez le programme. Bienvenue.
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3: Et tout de suite le journal. Bonjour Karine Bellicha.
5: Bonjour Anne, bonjour à tous.
3: El Niño est donc bien parti pour battre tous les records.
5: L'OMM, l'Organisation de Météo Mondiale, prévoit que le phénomène climatique qui revient cycliquement aura une très forte intensité et ce jusqu'en février prochain. El Niño pourrait être le plus puissant de ces 4 dernières décennies, avec à la clé de nouvelles sécheresses, des inondations et des records de température. L'ONU, Jérémy Lange, estime désormais que la planète s'engage en eau inconnue.
6: Un indice de confiance de 100%, c'est une rareté chez les spécialistes du climat. Jamais ils n'avaient vu un El Niño aussi puissant depuis qu'ils mesurent le phénomène. Voilà plus de 40 ans. L'épisode actuel est marqué par des eaux de surface dans le Pacifique anormalement chaudes, jusqu'à 2,6 degrés au-delà de la moyenne en août. Sous la surface, l'eau est parfois plus chaude de 8 degrés, rappelle la directrice de l'OMM, Celeste Saolo.
7: El Niño devrait atteindre son pic à la fin de l'année, mais on va ressentir ses effets bien après cela, y compris en ce qui concerne les températures. Le dernier épisode de 2023-2024 a contribué à ce que 2024 soit l'année la plus chaude jamais enregistrée. On ne pourra pas être surpris si ce record tombe à nouveau.
6: Et de fait, l'automne devrait être plus chaud quasiment partout sur le globe. L'autre question, c'est est-ce qu'un El Niño puissant veut dire plus de phénomènes climatiques extrêmes ou plus violents ? C'est possible, mais sur ce point, les scientifiques sont moins affirmatifs. Seule certitude, El Niño vient ajouter de l'huile sur le feu d'un monde déjà en surchauffe. Jérémy Lange, Genève, RFI.
3: Après la visite en avant-première de l'exposition de la tapisserie de Bayeux hier à Londres, le président français entre dans le vif du sujet.
5: Avec un entretien et un déjeuner à Downing Street, avec le nouveau Premier ministre Andy Burnham, Emmanuel Macron entend bien parler avec lui de coopération en matière de défense, mais les traversées de la Manche par des migrants restent un sujet prioritaire. prioritaire pour l'exécutif britannique.
3: Les questions migratoires, il en est question aussi en Espagne. Le Premier ministre maintient sa ligne.
5: Pedro Sanchez a de nouveau assuré devant les députés n'avoir aucune preuve solide d'une éventuelle implication du Maroc dans la crise migratoire de Ceuta après l'afflux de dizaines de milliers de jeunes Marocains entrés illégalement dans l'enclave espagnole en juillet. Un discours contesté par l'opposition espagnole de droite et d'extrême droite. Amélie Tullet, bonjour.
8: Bonjour.
5: Pedro Sanchez est fragilisé aussi par un rapport de la police espagnole consulté hier par plusieurs médias.
7: Ce rapport n'impute aucunement aux autorités du Maroc la responsabilité de l'arrivée de dizaines de milliers de personnes en deux jours seulement sur le territoire espagnol, mais il pointe un faisceau d'indices convergents vers une attitude des policiers marocains permissive, voire même facilitante au passage des migrants. L'unité de renseignement espagnole qui a enquêté note ainsi une absence de tentative sérieuse des forces de l'ordre marocaines d'éloigner la foule du périmètre frontalier, une aide de certains policiers indiquant aux migrants où passer. Les enquêteurs s'intéressent aussi à une catégorie d'individus observés sur plusieurs vidéos, sans uniforme mais au profil semblable, athlétique, t-shirt et polo neutre, pantalon long, casquette. Au milieu des migrants, ils semblent jouer un rôle de gestionnaire du flot d'individus, autant d'éléments, selon le rapport, incompatibles avec un mouvement de masse purement spontané. Ce document depuis hier renforce les interrogations d'une partie de la classe politique espagnole. Le Premier ministre, s'il continue de dédouaner Rabat, promet aussi d'agir avec fermeté si des preuves solides de l'implication marocaine existent. Il condamne les déclarations récentes des deux ministres marocains qui ont revendiqué la marocanité de Ceuta et Melilla, deux villes où Pedro Sanchez appelle le roi d'Espagne à se rendre dans les prochaines semaines.
5: Amélie Tullet.
3: En Ukraine, un immeuble résidentiel du port d'Odessa, la grande ville du sud, a été la cible d'une attaque russe.
5: Une vingtaine de personnes a été blessées.
3: La Russie prépare aussi des actions de sabotage contre le Danemark.
5: C'est l'avertissement lancé par le chef du contre-espionnage danois dans la presse locale, affirmant que Moscou tente de recruter des citoyens ordinaires pour récolter des informations afin d'accéder à des sites sensibles du pays. Copenhague, qui soutient Kiev face à l'offensive russe, doit protéger son industrie de défense, conclut ce responsable des services de renseignement.
3: Et un nouvel incident en Allemagne.
5: Des engins incendiaires ont été lancés la nuit dernière sur des bâtiments à Munich où se trouvent plusieurs entreprises de la défense. Deux suspects bulgares ont été arrêtés, tandis que la Russie a décidé de fermer les antennes de l'Institut Goethe sur son territoire en représailles à une mesure similaire prise par Berlin, l'Allemagne ayant officiellement accusé Moscou d'avoir envoyé un drone chargé d'explosifs début août à l'aéroport de Leipzig.
3: Washington est toujours incapable de faire plier Téhéran et l'escalade continue au Moyen-Orient.
5: L'Iran a visé avec des missiles et des drones le Koweït et les Émirats Arabes Unis ce matin en représailles à des frappes américaines promettant une nouvelle stratégie destinée à briser l'armée américaine. Donald Trump promet de son côté que les États-Unis restent prêts à frapper à tout moment la République islamique.
3: Tout aurait commencé par un vol de moutons.
5: Des habitants palestiniens près de Ramallah affirment qu'ils leur appartenaient, ce que conteste l'armée israélienne. La situation a dégénéré avec des colons et deux jeunes palestiniens âgés de 16 et de 19 ans ont été tués par des soldats qui ont évoqué la répression d'une émeute.
3: Des milliers de personnes toujours sans nouvelles de leurs proches, une semaine maintenant après la crue dévastatrice dans l'Himalaya.
5: Népalais, pèlerins, étrangers et touristes cherchent inlassablement à obtenir des informations sur le sort des disparus. On est toujours sans nouvelles de plus de 4000 personnes. 1200 morts sont désormais confirmés.
3: Dans l'actualité également, des repas gratuits qui tournent au désastre en Indonésie.
5: Cette semaine, 800 étudiants et enseignants souffrent d'intoxication alimentaire liée au programme de repas gratuits du président indonésien. Un projet phare du chef de l'État, censé permettre de nourrir plus de 600 millions d'étudiants, de professeurs et de femmes enceintes à travers le pays. Mais Nicolas Rocca, bonjour.
9: Bonjour.
5: Les scandales se multiplient autour d'une promesse de campagne à plusieurs milliards d'euros.
9: Oui, car on a pu retrouver des mégots dans les plats, des morceaux de verre dans le riz ou bien des plateaux repas mal lavés sur les réseaux sociaux. Voilà des mois que les Indonésiens se plaignent d'un programme qui vise à mettre fin aux problèmes chroniques de malnutrition dans le pays. Les 800 étudiants et professeurs malades cette semaine s'ajoutent à une longue liste depuis début 2025 selon le réseau Education Watch. 37 600 personnes auraient été atteintes d'intoxication alimentaire liée à ces repas gratuits, un chiffre qui reste minime par rapport aux 62 millions de personnes qui ont pu bénéficier du programme, répond le gouvernement. Un chiffre trop élevé, répondent les critiques qui pointent du doigt un projet particulièrement coûteux, car malgré les coupes budgétaires promises, ces repas gratuits vont coûter autour de 13 milliards d'euros cette année. Autre problème majeur, la corruption endémique dans l'archipel qui n'épargne pas le programme. En juin, le directeur de l'Agence nationale de nutrition et deux de ses adjoints ont été arrêtés pour détournement de fonds. De quoi attiser une colère populaire déjà extrêmement vive alors que les manifestations anticorruption se multiplient dans le pays.
5: Nicolas Roca.
3: Un tribunal maltais a acquitté le magnat Jürgen Fenech.
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10: Rentrée scolaire 2026 pour le département du Rhône. Traditionnelle visite de rentrée scolaire pour les élus du département ainsi que ses agents en charge des collèges. Collèges privés sous contrat ou collèges publics donnent chaque nouvelle rentrée l'occasion d'une rencontre avec les personnels de l'éducation tout comme les agents départementaux présents dans les 35 collèges publics du Rhône. Le collège Notre-Dame de Lourdes à Civrieux-d'Azergues recevait la délégation départementale en cette matinée du 1er septembre 2026. Quelques propos recueillis tout d'abord d'enseignants et administratifs du collège Notre-Dame de Lourdes à Civrieux-d'Azergues.
11: Hélène Sauvez, directrice régionale adjointe Sud-Est pour Apprenti d'Auteuil. Effectivement, nous accueillons des enfants à besoins particuliers, des enfants qui présentent des troubles des apprentissages, des troubles dys, des troubles de l'attention et qui, pour autant, doivent être accueillis dans l'école de la République. C'est pourquoi nous les accueillons avec des enseignants, avec des AESH, avec toute une communauté éducative, des éducateurs qui les aident au quotidien pour donner le meilleur d'eux-mêmes et réussir leur scolarité.
12: Il y a une augmentation des effectifs ou pas? On est stabilisé?
11: Alors, comme tous les établissements, nous sommes confrontés à la baisse démographique. Donc, effectivement, on doit déployer toutes nos ressources pour pouvoir continuer à attirer des jeunes dans une concurrence entre différents établissements. Mais notre savoir-faire, notre atout sur les besoins particuliers et aussi le fait que chaque enfant, y compris celui qui n'a pas de difficulté, est bien dans cet établissement, c'est ça qui fera que demain, nous serons complet.
10: Une attention particulière au projet ECHO.
11: ECHO, c'est l'école coopérative heureuse ou ouverte. C'est une manière de voir l'école et d'accompagner les professionnels qui soient enseignants, éducateurs, AESH, mais aussi parents. C'est faire alliance éducative pour que l'ensemble de la communauté éducative soit auprès des enfants pour répondre mieux à leurs besoins, transformer les pratiques, expérimenter, avoir le droit à l'erreur sur des expérimentations évaluées, ajustées. Et donc finalement, toujours développer de meilleures compétences pour que les élèves se sentent bien à l'école, se réconcilient à l'école et arrivent à apprendre.
10: Le collège Notre-Dame de Lourdes à Civrieux-d'Azergues est un établissement inclusif.
13: Sylvain Roche, je suis coordonnateur ULIS et référent inclusion de l'établissement. Je suis un enseignant spécialisé qui intervient de différentes manières. Ma mission prioritaire, c'est d'accompagner les collègues professeurs dans l'accueil des élèves à besoins particuliers dans leur classe, de manière à ce qu'ils puissent mettre en œuvre des aménagements tout en assurant la réussite de tous les élèves. Les élèves sont répartis en trois catégories, on va dire. Les élèves qui ont des besoins particuliers, les élèves qui relèvent de l'ULIS, dont la MDPH a notifié cette orientation. Ils sont nombreux de 12, ce qui est l'effectif maximum en ULIS. Ensuite, on a des élèves qui ont un dossier MDPH, qui ont un accompagnement d'aide humaine dans la classe, et aussi des élèves qui ont des plans d'accompagnement personnalisés, c'est-à-dire ce sont des élèves qui ont des troubles 10, mais pour lesquels la sévérité de leurs troubles nécessite que des aménagements pédagogiques, mais pas un accompagnement spécifique. Je pense qu'aujourd'hui, on est dans une situation un peu critique par rapport à la manière dont le système a été pensé avec le système des AESH, dans la mesure où aujourd'hui, il faut qu'on fasse évoluer davantage l'école vers une école plurielle, dans laquelle ce sont les enseignants qui sont formés à une pédagogie qui différencie. Et puis, que le deuxième aspect, c'est qu'il faut qu'on sorte de l'entrée par le médical, l'entrée par les troubles, pour qu'on travaille davantage sur une stratégie des besoins des élèves, avec du coup des réponses différenciées, mais ne pas tout porter sur la question de diagnostic qui fait qu'on est trop sur le médical et pas assez sur le scolaire.
10: Le numérique, un nouvel outil au service des collégiens, suivi d'accompagnement.
8: Madame Galli, responsable de la vie scolaire à Notre-Dame de Lourdes. Voilà, donc moi je m'occupe essentiellement de tout ce qui est logistique, gestion des emplois du temps au niveau du collège, mais on a dans notre équipe un éducateur qui est référent du numérique, puisqu'on a cœur à ce que tous les élèves aient accès au numérique, et donc ils sont tous dotés d'une tablette. Et pour accompagner justement cette arrivée du numérique dans les familles, on a donc un éducateur qui sensibilise toutes les semaines, toutes les classes, justement sur l'utilisation, puisque le numérique est quand même quelque chose à appréhender. Donc l'idée, c'est vraiment qu'il découvre le numérique, mais également tous les risques autour, de les sensibiliser aussi, voilà, tout simplement aux nouveaux apports pour les aider justement dans l'apprentissage. Beaucoup d'enseignants utilisent cet outil pour justement avoir les supports, les manuels sont aussi dedans. Voilà, c'est vraiment pour les faciliter. Et puis on a aussi la sensibilisation des parents, puisque l'arrivée du numérique est aussi un chamboulement dans les familles. Et donc, on sensibilise aussi à comment restreindre l'accès, puisqu'ils ont aussi accès à Internet. Et donc, avec les risques qui s'en suivent, bien évidemment, dont les risques au niveau des réseaux sociaux. Voilà.
10: Tablette, mais pas portable. Hein.
8: Non, que tablette, tout à fait. Exactement, les téléphones sont récupérés dès la première heure et sont restitués à la fin de l'heure pour éviter justement tout risque.
11: Hélène Sauvez, directrice régionale adjointe Sud-Est pour Apprenti d'Auteuil. Alors, ce que l'on souhaite pour le collège, dans un établissement qui se porte bien, qui a de vrais atouts pour accueillir l'ensemble des enfants, qu'ils aient des difficultés ou non. Et donc, belle rentrée à tous, y compris aux parents, dont on sait que c'est aussi une source de stress.
10: Les classes Ulysse à la rentrée 2026 pour la scolarisation des élèves en situation de handicap sont à l'ordre de 28 en collège public et 6 en collège privé sous contrat sur les 35 collèges départementaux. Inauguration pour le département du Rhône de cette rentrée 2026 de l'ouverture de l'internat du Rhône du collège du Mont-Saint-Rigaud de Degrône. Le département du Rhône, c'est aussi son engagement auprès de la Fédération départementale des MFR et des MFR du territoire. Et enfin, accélérer la transition numérique des collèges et d'assurer également le transport des élèves handicapés.
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Bonjour, bonjour Yves, au micro pour une nouvelle émission de 24 notes secondes qui ne dérogera pas à la tradition et qui par conséquent vous rappellera ou vous apprendra que 24 notes secondes est une émission consacrée à la musique de film, à cet art si particulier qui consiste à illustrer de manière sonore ou musicale les petites images qui bougent, oui là, sur votre portable, mais si vous pouviez baisser le son, ce serait pas plus mal. Ce jour de 24 notes secondes, eh bien j'avoue que j'en suis tombé de ma chaise, mais nous n'avions jamais encore consacré une émission à une des stars des années 50-60. Si vraiment une personne peut mériter le nom de star dans ces années-là, eh bien c'est Elizabeth Taylor, actrice née à Londres le 27 février 1932, dont le père était marchand d'objets d'art et la mère actrice, mais tous les deux américains. Sa maman, qui a toujours exercé une influence assez notable sur la carrière d'Elizabeth, eh bien, lui fait faire de la danse et quand elle a 7 ans, c'est-à-dire en 1939, eh bien, sa famille déménage aux États-Unis, en Californie, plus près d'Hollywood, c'est mieux, où Madame Taylor n'a de cesse de présenter sa fille aux pontes du cinéma. Il faut dire que la galerie d'art de son mari est une bonne occasion de rencontrer non seulement des vedettes, mais aussi, et c'est plus important, des producteurs, des réalisateurs, c'est-à-dire les gens qui permettent d'engager les acteurs et les actrices, surtout quand elles ne sont pas connues. Son premier film, elle le tourne en 1942, ça s'appelle « There's one born every minute », il y a un qui naît toutes les minutes, à mon avis, je ne sais pas de quelle est la temporalité, mais ma foi, ce n'est pas un gros succès, on la voit aussi dans « La fidèle Lassie » en 1943, et donc quelques films, mais elle s'impose dans le Grand National en 1944 aux côtés de Mickey Rooney, qui est un enfant star, mais il avait quand même 24 ans à l'époque, et elle commence à être connue. Et on va écouter un extrait de la bande originale d'un film tourné en 1949 où Elizabeth Taylor est aux côtés d'une autre actrice promise à une belle carrière, à savoir Janet Leigh, dans une adaptation d'un grand classique qui a été plusieurs fois tourné au cinéma et qui l'a été depuis 1949, Les Quatre Filles du Docteur March, adapté d'un roman de Louisa May Alcott et qui raconte, le croirez-vous, et bien le destin de quatre filles dont le papa est docteur. Allez, on écoute un extrait de la bande originale de ce film. La musique, elle est signée de Adolphe Deutsch dans 24 notes secondes.

Voilà, vous avez écouté un petit extrait de dialogue, mais ce n'était pas la voix d'Elizabeth Taylor. Je pense que c'était celle de June Allison qui interprète, dans Les Quatre Filles du Docteur Marsh, le rôle de Jo Marsh. Elizabeth Taylor, elle, incarne la petite peste. Ma foi, c'est peut-être pas plus mal venu. Amy, il faut dire qu'elle n'a que 16 ans à l'époque, 1932-1949, mais ça n'empêche pas d'être précoce, puisque à 17 ans, eh bien, elle épouse son premier d'une longue série mari. Mais oui, à l'âge de 17 ans, elle épouse son premier mari, Conrad Nicky Hilton Jr., qui se trouve être l'héritier de la chaîne d'hôtels Hilton, donc sans doute quelqu'un qui est pas forcément gêné à la fin du mois, mais le mariage est un échec et s'achève au bout de 9 mois. C'est le premier d'une longue série. On aura peut-être l'occasion d'y revenir. Cette chère Elizabeth Taylor, qui est surtout connue pour ses yeux. Alors après, il y a des controverses. Certains prétendent qu'ils sont bleus, très sombres. D'autres qu'ils sont lilas. Et la majorité, quand même, s'accorde à dire qu'ils sont violets. En tout cas, elle a un regard tout à fait particulier et accentué par le fait, je vous apprends des choses, que la dite Elizabeth Taylor avait une dystichiasis, une anomalie génétique qui faisait qu'elle avait 2 rangées de cils. Donc quand elle vous regardait, ça fait le double effet, si vous voyez ce que je veux dire. Donc 1949, Les Quatre Filles du Docteur Marsh, un joli petit succès, et du coup, eh bien, l'occasion pour Elizabeth Taylor de commencer à se faire une petite place dans ce monde si impitoyable d'Hollywood. Dans les années 50, on la voit dans Le Père de la Mariée de Vincente Minnelli, c'est elle, la mariée, et dans sa suite Allons donc Papa, tournée en 1951. On le voit surtout toujours en cette même année 1951 dans le fameux Une place au soleil de George Stevens, d'après le roman de Theodore Dreiser, avec à ses côtés Montgomery Clift, dont elle sera l'amie fidèle. Et là, je ne plaisante plus. L'ami fidèle Montgomery Clift, on lui a déjà consacré une émission, un homme bien tourmenté et qui a eu une vie bien douloureuse, et bien Elizabeth Taylor aura été jusqu'au bout, et bien son ami, son soutien, sa confidente, que sais-je encore. Ensuite, et bien pas mal d'autres rôles, et puis on va écouter un nouvel extrait musical, alors cette fois d'un film très très hollywoodien dont elle n'est pas la vedette, puisque les vedettes c'est Robert Taylor et Jane Fontaine, mais dans Ivanhoé de Richard Thorpe, tourné en 1950. Eh bien, Elizabeth Taylor éclipse John Fontaine, et elle éclipse peut-être aussi Robert Taylor. Pas trop difficile, parce que même s'ils ont une homonymie, le gars avait quand même un charisme mâle. Certes, un jeu d'acteur, disons, un peu plus tourmenté. Et à leur côté, il y a aussi George Sanders. Alors lui, un acteur de base qui fait le méchant. C'est évidemment une adaptation Chevalier de Table Ronde d'un roman de Sir Walter Scott, et évidemment aussi, en tout cas à l'époque, eh bien la musique ne pouvait en être signée que du grand Miklos Rossa, spécialiste des grosses productions MGM de l'époque. Et il faut dire que le film durait quand même 200 minutes, je vous laisse calculer, plus de 3 heures, ça m'étonne un peu quand même. Je vérifierai, on écoute en attendant Ivanhoé, Miklos Rossa, 24 notes secondes.

0: Un extrait signé Miklos Rossard, mais les amateurs de 24 secondes auront reconnu son style de la bande originale d'Ivan Noé, Richard Thorpe en 1952. 106 minutes, pas 196 minutes. Pour une fois, je prends ma petite fiche en défaut, mais un film hollywoodien qui durait plus de 3 heures avec des capes et des pets, ça paraissait assez peu vraisemblable. 106 minutes, c'est déjà raisonnable. Robert Taylor, Jane Fontaine sont des rôles principaux, mais ils sont aisément éclipsé par Elizabeth Taylor, qui rencontre quelque part sur le tournage Michael Wilding, qui deviendra son mari, vous l'avez sans doute deviné, et duquel elle aura deux enfants. Ensuite, eh bien, son statut de star étant assuré, eh bien, on la voit dans des films de plus en plus importants. On la voit dans Géant de George Stevens en 1956. Aux côtés de James Dean, ai-je besoin de le préciser? Ah oui, j'ai besoin de le préciser. Bon, bah, c'est pas grave. On la voit, en 1957 dans L'Arbre de Vie d'Edouard Mitrick, qui est une sorte de Autant en emporte le vent des années 60. Mais personne ne peut imiter Autant en emporte le vent. Et puis après, on la voit dans des vrais rôles où elle montre l'étendue de son talent et pas seulement de sa plastique, et notamment deux adaptations de Tennessee Williams tournées coup sur coup. La chatte sur un toit brûlant, Richard Brooks 1958, avec Paul Newman, et surtout, Soudain l'été dernier, de Joseph Mankiewicz, 1959, où elle retrouve d'ailleurs son cher Montgomery Clift, et personne, en tout cas ceux qui l'ont vu, pas à l'époque, même moi, et en tout cas ceux qui l'ont vu après, personne n'aura oublié Elizabeth Taylor en maillot de bain, en train de se baisser. Je vous laisse découvrir ça sur une image, ou plutôt en voyant le film, qui a sans doute un peu mal vieilli par son côté psychanalytique un peu caricatural, mais qui, rien que pour Elizabeth Taylor, mérite la peine d'être vue entre-temps, puisque Elizabeth Taylor, c'est aussi bien une carrière qu'une vie, eh bien, elle aura divorcé de Michael Wilding et elle aura épousé Mike Todd, dont le nom ne rappellera sans doute pas grand-chose, mais qui fut, dans les années 60, une sorte de mogul, un producteur de génie, qui avait inventé un procédé, le Todd AO, qui est une sorte de procédé encore plus grand que le cinémascope, c'est dire, et avec lequel il tourna un tour du monde en 80 jours, adapté bien sûr de Jules Verne, avec David Niven dans le rôle principal, qui fut un énorme succès. Mais, Mike Todd mourra accidentellement, et apparemment, d'après les biographes, et oui, j'ai lu des biographies d'Elizabeth Taylor, et alors, eh bien, c'était l'amour de sa vie, et elle l'aura perdu dans les années 50. À mon avis, quand même, l'amour de sa vie, elle va le rencontrer dans très très, très peu de temps, puisque après les films déjà cités, eh bien, Elizabeth Taylor, en 1963, va s'engager pour être le rôle-titre, comme l'on dit, de Cléopâtre, un film de Joseph Mankiewicz, à nouveau, comme soudain l'été dernier, dans lequel elle va retrouver un certain Richard Burton. Comme l'on dit, the rest is history. Je vous en dis un mot, mais on va écouter un extrait de la bande originale de Cléopâtre. Elle est signée d'Alex North dans 24 notes secondes.
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Un très court extrait d'une partition monument pour un film qui n'est pas moins, Le Cléopâtre de Joseph Mankiewicz, 1963, une musique d'Alec North. Alors, j'ai oublié de vous préciser qu'avant de tourner dans ce film, eh bien, Elizabeth Taylor avait reçu pour une première fois l'Oscar de la meilleure actrice. C'était un film intitulé Vénus, la Vénus au vison, pardonnez-moi, de Daniel Mann. Et elle avait aussi, accessoirement, elle s'était remariée avec Eddie Fisher. Mais là encore, évidemment, les couples, etc., etc., puisque sur le tournage de Cléopâtre, en 1963, donc, eh bien, Elizabeth Taylor va rencontrer Richard Burton. Alors, nous avons consacré une émission à Cléopâtre, car le tournage du film fut absolument dantesque. Dans un premier temps, le réalisateur était Ruben Mamoulian, les acteurs principaux Stephen Boyle, Marc-Antoine et Peter Finch, Jules César. À la fin,

rencontrera un grand succès, mais surtout, surtout, eh bien, c'est le début de l'idylle entre Richard Burton, qui est encore marié à l'époque, et Elizabeth Taylor, et ensuite, comme quoi l'idylle, eh bien, elle durait. Dans les années qui suivirent, eh bien, ces deux-là se retrouvèrent 7 fois à l'écran ensemble, excusez du peu. Il faut dire qu'il y avait tout le côté glamour d'un couple qui se déchirait, puisqu'ils se sont plusieurs fois séparés, remis, etc., etc. Et ma foi, aussi étonnant que cela paraisse, eh bien, parmi ces films, il y en a quelques-uns qui sont plutôt bienvenus. Le Chevalier des Sables de Vincente Minnelli, tourné en 1965 avec The Shadow of Your Smile, une chanson iconique, Reflet dans un œil d'or de John Huston, tourné en 1967, et même deux films de Lozay, Boom, avec un point d'exclamation, et Cérémonie secrète, tourné en 1968, et puis surtout en 1966, eh bien, Miss Taylor n'aura pas peur de se vieillir et de perdre 25 kilos pour être l'interprète principale de Qui a peur de Virginia Woolf, c'est-à-dire la version cinématographique de Qui a peur de Virginia Woolf, une pièce absolument comment dire, machiavélique d'Edouard Albee, qui raconte l'histoire d'un couple qui se déchire, Richard Burton, Elizabeth Taylor, vous l'avez deviné, devant un autre couple beaucoup plus jeune qui n'en peut mais, avec des histoires qu'on ne comprend pas toujours, mais pour des acteurs et des actrices, si vous me passez l'expression, eh bien c'est du non-non. Et Elizabeth Taylor l'avait bien deviné, et elle l'avait d'autant plus deviné qu'elle obtint pour l'occasion, eh bien, son deuxième Oscar. La musique de ce film, elle était à nouveau signée du grand Alex North. On en écoute un extrait. J'ai oublié quand même de vous préciser que le film, il était réalisé par Mike Nichols, Qui a peur de Virginia Woolf, 24 notes secondes.

Un bel extrait pour mesurer l'étendue du talent immense d'Alex North, un des plus grands compositeurs hollywoodiens des années 60, pour cet extrait de Qui a peur de Virginia Woolf, un film de Mike Nichols d'après la pièce d'Edward Abbey. Richard Burton et Elizabeth Taylor étaient dans les rôles principaux. Il y avait George Segal et Sandy Denise dans le rôle de l'autre couple, et puis c'est tout. Quatre personnes, mais plutôt deux personnes et deux spectateurs pour un film tout à fait saisissant et un deuxième Oscar pour Miss Taylor qui, à vrai dire, avait connu, elle ne savait pas encore évidemment, mais avait déjà connu ses belles années. Donc, je l'ai dit, elle tourna encore avec Richard Burton jusqu'en 1968 et puis, après, ma foi, il n'y a pas grand-chose, hélas, à retenir du reste de sa carrière. Il y a même quelques films qu'on pourra bien oublier dans la Famille Pierre à Feu, SIC, tourné en 1994, John Goodman la traite de vieux fossiles, ce qui n'est quand même pas le personnage, bien sûr, ce qui n'est certainement pas bienvenu, mais qui, hélas, traduit aussi le fait que la fin de carrière entre séries télévisées et téléfilms plus ou moins improbables n'est pas, je dirais, à l'aune de ce que nous venons d'évoquer. Miss Taylor nous quitte le 23 mars 2011 à l'âge de 79 ans. Elle avait déjà 20 ans auparavant quitté son 8e et dernier mari, Larry Fortensky, si vous voulez le savoir. Et la cérémonie de son enterrement commence avec 15 minutes de retard, puisqu'elle avait toujours 15 minutes de retard à ses rendez-vous. Ce que c'est quand même quand on est une star. Allez, on va se quitter en écoutant un extrait de la bande originale de La Mégère apprivoisée, Les bonnes années d'Elizabeth Taylor et de Richard Burton à ses côtés, Katharina Petruccio, William Shakespeare au scénario, et peut-être que vous le saviez, Nino Rota à la musique, Franco Zeffirelli à la réalisation. Ma foi, c'était très beau, c'est du nandan, comme l'on dit. So long, Elisabeth, dans 24 notes secondes.

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1: Thank you.

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2: Bonjour à toutes et tous et soyez les bienvenus dans ce nouvel épisode de Sur la route. Aujourd'hui, on vous propose une rencontre avec...
3: Je m'appelle Sylvie Daniel. J'habite à Grillon. À la retraite, j'ai eu envie d'avoir une activité qui me garde dans la vie sociale.
2: D'accord.
3: Et aider. Et je me suis inscrite sur un site du gouvernement qui s'appelle Je veux aider. Et Je veux aider m'a proposé Grignan et la halte relais de Grignan m'a proposé un rôle de bénévole.
2: Dans cet épisode, il sera donc question de bénévolat. Selon l'étude menée par France Bénévolat en 2025, 21% de la population française de 15 ans et plus participe à une activité de bénévolat, ce qui représente environ 12 millions de personnes. Et on les remercie. On les remercie pour cet engagement qui rend le quotidien de beaucoup de gens sur notre territoire certainement plus soutenable. Cette émission est à nouveau une collaboration avec l'Imaginoir, une émission réalisée en collaboration avec des personnes touchées par la déficience visuelle, car de déficience visuelle, il en sera un peu question dans cette émission, mais pas que. Il sera aussi question de tenter de rester vivant et de l'étrange facilité à travailler avec le vivant, et comme pour chaque épisode, d'alternative. Mais je n'en dis pas plus et laisse la parole à Sylvie. Un entretien enregistré sur Avignon en avril 2026 dans les locaux de la SAMSA 84, ce que l'on remercie également au passage pour leur partenariat avec Résonance.
3: J'étais un site.
2: Bonne écoute.
3: Et j'ai donné ma vie, quoi.
2: Belle rencontre.
3: Je faisais que ça, c'était un sacerdoce, donc je me suis occupée de ma famille et j'ai beaucoup travaillé, donc voilà, beaucoup donné de mon temps aux enfants et voilà. Donc c'est pour ça que le bénévolat, j'y pensais même pas parce que ma vie était bien remplie. Et que je pensais bien que je pouvais rendre service, mais je me disais que je gardais ça pour le temps où...
2: Quand vous en aurez.
3: Quand j'en aurai du temps, voilà, c'est ça.
2: La plateforme vous a orienté sur une structure à Grignan.
3: Qui s'appelle Un Temps de Répit, exactement. C'est une association qui donc, travaille pour les aidants, de façon bénévole, en s'occupant des aidés. Alors, en prenant le relais, voilà, c'est pour ça que ça s'appelle un temps de répit, ça donne un temps aux aidants pour avoir une vie. Et nous, pendant ce temps, on s'occupe des aidés et on essaye de leur faire vivre des moments sympas. C'est deux après-midi de 3 heures. On a fait des recherches pour rendre ces moments les plus agréables possibles et les plus variés possibles. Alors, on fait intervenir des gens qui sont professionnels, en fait. Hein. Et puis nous, autour, eh bien, on encadre avec on est là, on est présent, s'il y a quelconque besoin pour organiser un petit goûter, clôturer sur quelque chose de sympa l'après-midi, parce que l'intervention, elle dure une heure et demie maximum, et nous, on a 3 heures de temps avec eux. Et donc, on essaie de faire des choses variées et agréables. Alors, en passant par la musicothérapie, l'art-thérapie, l'olfactologie, de la gymnastique, douce. Et on a deux dames qui interviennent ensemble et qui font de la musique en live, c'est pas, voilà, qui sont là, qui jouent des instruments du monde et qui font danser les personnes qui se trouvent là. Enfin, on travaille avec les fleurs aussi, puisqu'à Grillon, il y a une jeune femme qui a son exploitation et puis qui fait des ateliers autour des fleurs et on fait participer ces personnes aux ateliers de Mathilde. Voilà.

0: Eh bien, moi, j'ai eu, il y a 3 ans, une réminiscence du virus de la varicelle. La varicelle, il s'appelle VHZ, ce virus. On ne sait pas exactement si c'est varicelle, si c'est zona, si c'est herpès, on ne sait pas. Mais a priori, ce serait la varicelle, donc il se serait réapparu parce que pas suffisamment vive au moment de l'enfance, quoi. Pas à fond, donc elle était restée tapie et elle est ressortie. Du jour au lendemain, je me suis retrouvée déficiente visuelle. Je me suis réveillée un matin et le virus avait attaqué mes yeux. Je vois tout, mais je vois tout de façon imprécise. Et il me manque tous les détails, il me manque... Mais bon, je vois tout. Je vois les personnes, je vois mon environnement. Pour moi, l'image, c'est... j'arrive pas à faire la... Comment on dit là ? J'arrive pas
1: à... La focale.
0: La focale, voilà.
1: Okay.
0: Et je voudrais toujours préciser ma vue comme quand on regarde dans des jumelles, voilà, tout à fait, ou un appareil photo. Eh bien, on essaye de faire le point. Eh bien, moi, je ne peux pas le faire.
1: Du coup, ça fait 3 ans, vous avez été voir des ophtalmos et tout, et c'est quoi le bilan, le feedback qu'ils vous ont donné ?
0: Ils ont dit que c'était une rétinopathie nécrosante. Ça a nécrosé une partie de la rétine. Là, ça fait 3 ans que je vois de cette façon-là, et ça bouge pas, mais ni en mal, ni en bien. Enfin, tant mieux, puisque c'est pas en mal.
1: Et du coup, par rapport à votre engagement bénévole, vous étiez déjà bénévole avant et depuis, qu'est-ce que ça a changé dans votre engagement bénévole et c'est quoi le rapport entre cet engagement bénévole et votre déficience visuelle ?
0: Eh bien, c'est que ça m'a sauvée quelque part parce que j'étais donc déjà dans l'association avant. J'étais dans d'autres associations aussi, français, langue étrangère. J'aidais les enfants après l'école. Je donnais des cours, tout ça. Quand ce problème est arrivé, eh bien, je pensais ne plus rien pouvoir faire. Maintenant, j'ai réappris à lire, à pouvoir lire et tout ça. Enfin, tout doucement, j'ai réappris des choses. Mais quand c'est arrivé, j'étais persuadée que c'était fini, je pouvais plus rien faire, quoi. Et donc, j'avais renoncé à tout. À tout, sauf la halte relais, parce que il y a besoin que de contact humain. Il n'y a pas besoin de précision dans ce qu'on lit, dans ce qu'on dit. Dans la façon dont on appréhende son environnement, c'est simple. C'est simple parce que c'est que de l'humain, c'est que des relations et voilà. Et donc, en plus, je me suis très vite rendu compte qu'il me faisait beaucoup de bien. Toutes ces personnes me faisaient beaucoup de bien. En plus, il y en a beaucoup qui souffrent de la DMLA, de glaucome, vous savez, souvent c'est associé, et puis comme ce sont des personnes déjà d'un certain âge, et bien voilà, la vue, elle est
1: altérée,
0: voilà, c'est ça. Et du coup, moi, je sais tout à fait bien repérer quand c'est un problème de distance et de vue, ou bien si c'est un problème de je comprends pas et je veux pas, ou voilà. Et donc il y a cette chose-là, mais il y a aussi surtout l'ambiance, ce qu'ils apportent comme chaleur humaine, ils nous sont très reconnaissants d'être proches d'eux, de leur parler, ils nous disent souvent que c'est une parenthèse magique. Voilà, ça fait un bien fou. Donc ils sont aussi tactiles, ils aiment les câlins. Enfin, je veux dire, tout ça, on n'a pas besoin des yeux pour le voir. Donc on ressent, et ce qu'on ressent là, c'est tellement beau, on va dire, hein, entre guillemets, et malgré la maladie, malgré voilà, et ben on passe des super moments ensemble. Et moi, ça me réchauffe le cœur que de voir que je peux apporter ça, quoi, et que je ne suis plus rien du tout, quoi. Ah, c'est fini ça, le rien du tout, c'est terminé.

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1: Vous êtes bien à l'écoute de Sur la route, en compagnie de la pétillante Sylvie. Mais a-t-elle toujours été comme cela? Bien sûr que non. C'est plus complexe. Retour à l'entretien.
2: J'ai eu une très très mauvaise période. J'ai eu une descente aux enfers où je me disais que c'était foutu, que j'étais foutu et que j'ai une image, mais c'est pas vraiment drôle. Mais par exemple, quand je voyais, pour vous dire au point du désespoir plutôt, quand je voyais des personnes très âgées, toutes courbées et toutes alourdies par la vie, tout ça, eh bien, je les enviais. Je me disais que je préférerais être à cette période-là de ma vie, c'est-à-dire, je sais pas, 85, 90 ans, mais avec une vue précise et une vue qui renvoie à la réalité et pas ce que moi j'ai qui est du mitigé là. Et je me disais que je préférerais être là qu'avoir mes 65 ans, j'ai 65 ans, et être dans cette situation de flou artistique, quoi. Je pensais ne plus rien pouvoir faire. Alors j'avais une partie de moi qui me disait qu'il fallait me bouger, qu'il fallait il fallait continuer à assurer, mais dans la maison déjà, sur tout ce qu'il y a à faire dans une maison, et puis sur aussi les responsabilités, les papiers administratifs et tout ça. Ça, il fallait quoi, c'était des obligations. Mais il fallait aussi que je trouve quelque chose qui me permette d'être vivante. Voilà, je me disais toujours que j'étais vivante, mais j'étais plus vivante. Cette façon d'aller vers les autres et puis d'échanger comme ça. Moi, donner tout ce que je peux de présence bienveillante, eh bien, je reçois en échange quelque chose de fou parce que vraiment, ça me permet de me sentir moi.
1: Vous avez glissé que le fait d'être dans cette association, que c'était de l'humain, que c'était facile. Vous avez dit ça.
2: J'ai dit que c'était facile, oui.
1: est-ce que on pourrait pas revenir là-dessus? Parce que ça m'a interpellé sur l'idée, parce que l'humain, c'est facile.
2: Oui, c'est parce que ça enlève justement, oui, c'est ça, ça enlève le côté technique de, il n'y a pas à utiliser l'ordinateur pour préparer une séance, il n'y a pas à corriger des choses, c'est-à-dire à regarder de près, à voir les fautes et l'orthographe et là, là, là. Tout se passe par l'oral et l'oral pour moi c'est plus facile de faire passer des choses. C'est facile pour moi peut-être que c'est pour moi que c'est facile. J'ai énormément besoin de contact, voilà, et je reçois très fort ce qu'on me renvoie. C'est pour ça que je dis que c'est facile. C'est pas un travail. Enfin, c'est pas. Si, c'est un engagement. Et c'est très enrichissant. Parce que ça passe que par le ressenti, par. Ça me motive beaucoup. En passant par cette première étape où j'étais bénévole, mais bénévole et que bénévole, après. Je me suis intéressée plus en avant et on a formé un petit bureau avec lequel on travaille sur comment on peut faire pour que ce soit plus voilà. On y a mis tout doucement plus de là ça devenait du travail puisqu'il a fallu rencontrer des gens, il a fallu parler avec eux de notre projet. C'est revenu en moi aussi. Et j'ai de nouveau pris plaisir à travailler, en fait, hein, à travailler sur un projet, sur rencontrer des gens, et puis mettre en place des choses. Et puis, alors, ce qui a été super, c'est que dans cette équipe, on est plusieurs, et que ce qui m'est difficile, c'est pas moi qui le fais. Moi, je m'occupe toujours. C'est rigolo, mais c'est exactement ça. Je m'occupe toujours de ce qui est humain, et c'est-à-dire rencontrer les gens, parler avec eux. Les écouter, leur dire ce qu'on attend d'eux, se mettre d'accord sur le projet. Et ensuite, quand il s'agit de mettre ça sur papier, sur ordinateur, de faire des budgets pour demander, parce qu'évidemment, il a fallu de l'argent pour toutes ces personnes, ben là, je délègue.
1: Vous êtes patronne, en fait.
2: Ben non, je ne suis pas patronne, mais voilà. Finalement, c'est accepter quelque part que, voilà, c'est ça, quoi, moi, ma vie maintenant. Et mes limites, quoi. À l'école, je veux dire, avec ma classe, mes élèves, tout ça, les projets, je les menais de A à Z. Et j'avais l'habitude de le faire, donc c'était quelque chose que je connaissais bien. Mais là, maintenant, je crois que j'ai accepté, je crois, je suis pas sûre, que j'avais des limites et qu'il fallait faire avec.

0: après son parcours et le bénévolat, on va maintenant un peu parler des aidants et des aidés. Un vaste sujet, une vaste réalité pour notre pays. Certainement moins groovy que l'intelligence artificielle. Alors, c'est peut-être pour ça qu'on en parle moins. Pour autant, c'est un sujet hautement important. Vous êtes à l'écoute de Sur la route, retour à l'entretien.
1: Je vous assure que les aidants sont bien contents de nous amener leurs aidés deux fois par semaine. Et parce que ils peuvent souffler. Et que c'est essentiel dans leur vie. Il faut rappeler qu'il y a 30% il y a 30% des aidants qui meurent avant leur aider, hein. Et parce que ils mettent leur santé de côté, parce qu'ils ont pas le temps. Eux, du temps, ils en ont plus non plus. Et ça, c'est terrible de s'imaginer que voilà. Et heureusement qu'existe par-ci par-là ce genre de structure qui pense à leur offrir un peu du temps.
0: Et heureusement qu'il y a des bénévoles pour s'en occuper de ces...
1: Ah ben oui, ben il faut trouver des bénévoles, oui. Eh bien, c'est France Alzheimer qui chapeaute ces associations. Sur la Drôme, on doit être une dizaine d'associations. Et donc on est subventionné quoi par France Alzheimer, heureusement. Et puis les personnes qui viennent là règlent une cotisation, voilà, pour l'année, hein. Chaque accueilli amène et bénévole, chaque

temps. On le perd une fois quand il a perdu la mémoire et qu'il ne sait plus, qu'il perd ses repères dans sa maison, dans sa vie, dans sa famille. Et ensuite, eh bien, évidemment, la deuxième fois, celle qui est définitive. Mais quand on pense à ça, on comprend quelles sont les difficultés des aidants et de leur accompagnement. Et puis, ils sont souvent malmenés. Et puis, malmenés par celui qu'ils accompagnent et qu'ils aiment de tout leur cœur et que voilà, mais ils sont souvent malmenés. Nous, on fonctionne depuis 2012. C'est un couple simplement qui avait perdu une grand-mère ou une mère qui avait la maladie d'Alzheimer, qui s'est rendu compte que des manquements et qui a créé l'association à Grignan. Donc au début, c'était pas France Alzheimer, et ensuite quand France Alzheimer a chapeauté tout ça, eh bien on est devenu France Alzheimer.

0: Voilà, on arrive au dernier tiers de cette émission. Il nous reste tout de même le temps de retrouver quelques minutes Sylvie, qui va nous reparler de son association, la Halte Relais sur Grignon.
1: Alors, en ce moment, par exemple, on a au maximum 7-8 personnes. La mairie de Grignon vient de nous offrir une petite maison pour y mettre à l'abri nos accueillis. Donc, cette maison-là a la capacité de 21 personnes. Et on a au maximum 7 à 8 personnes accueillies par après-midi. C'est très compliqué de faire déjà connaître l'association, faire savoir que ça existe, pour que les gens se disent « Ah ben tiens, c'est peut-être une solution, et puis ça me ferait du bien, et voilà. » Ensuite, il y a le problème inverse, à savoir les gens, les aidants, refusent toujours de laisser leurs aider parce qu'ils ont l'impression qu'ils l'abandonnent. Et ça, c'est un travail pour nous aussi. Nous, on travaille aussi avec les familles, à leur démontrer que c'est que du bien, que du positif pour les deux, et qu'il faut pas hésiter. Mais on a du mal, hein. On rencontre les familles en amont, on rencontre le malade seul, on l'invite à une de nos après-midi pour qu'il voit ce qui s'y passe et puis qu'il s'y sent, il pourrait éventuellement s'y sentir bien et tout ça. Ben malgré tout ça, on n'a pas à pléthore de candidats. Et on a aussi dégagé un problème, c'est le problème du transport dans nos petits villages là, Grignan et puis alentour. Eh bien, il y a beaucoup de personnes qui nous répondent, ben moi je peux pas l'emmener parce que il arrive que l'aidant soit aussi malade que l'aidé, même s'il a toute sa tête et que voilà, eh bien lui il peut plus conduire non plus par exemple, ou elle, enfin si c'est l'inversement. Voilà, ce problème de transport c'est un vrai problème. Donc c'est pareil, on est parti en guerre entre guillemets, hein, de voir avec les mairies et les les communautés de communes et tout ça, comment faire pour éventuellement créer un petit transport senior, je sais pas, une petite navette pour que on aille récupérer les gens chez eux et les amener chez nous, parce que nous on demande que ça. On a la place, on a des intervenants de grande qualité. Et on se dit, mais souvent on se dit, mon Dieu, mais il n'y a que 6 personnes qui ont vu ou entendu ça. C'est pas possible. Nous, on voudrait que tous les malades d'Alzheimer de la Drôme puissent profiter de ces moments de bonheur, quoi. Moi, je dis toujours que ce qu'on peut faire de mieux pour eux, c'est leur amener le beau. Alors, le beau, parce que des couleurs, parce que les fleurs, parce que, je ne sais pas, parce que des tableaux, les senteurs, les goûts, tout ce qui est encore vivant et qui résiste chez eux. Moi, je dis qu'il faut, travailler sur la résistance, sur leur résistance, là. Leur résistance à être vivant, quoi, à l'intérieur du corps. Et on se dit souvent, mais mon Dieu, mais pourquoi est-ce qu'il n'y a pas 20 personnes, là, qui profitent? Ça, c'est très dommage.
2: Pour le moment.
1: Pour le moment, voilà. En espérant que, voilà, on espère toujours

0: que ça s'arrange et que, enfin, que ça s'arrange, que le problème soit vu différemment, et puis que peut-être au niveau des communes et au niveau politique, on va dire, eh bien ça se bouge un peu. Alors en ce moment on a une mode, je sais pas si vous avez vu, de l'électoralisme qui travaille sur les seniors, une ligne de conduite à la mode en ce moment. Donc, on se dit que peut-être, effectivement, ils devraient réfléchir à ce genre de choses, à mettre en place des transports, peut-être pour amener un maximum de personnes à profiter de ce qui existe et puis à multiplier ce genre de structure parce que c'est super. Enfin, moi, je trouve. On comprend tout à fait que ce sentiment de je l'abandonne, c'est terrible. Non. Mais de toute façon, il n'y a que moi qui le connais. Je le connais bien. Je connais toutes ses réactions. Je sais exactement ce qu'il faut faire quand il a besoin de quelque chose. Tout ça, effectivement. Mais nous, ce qu'on sait faire, c'est qu'on est créateur de bonheur. Voilà. Et que vraiment, franchement, à chaque fin de séance, hier j'y étais encore, hier après-midi, et j'ai encore reçu plein d'amour, quoi, plein de témoignages de oh merci quoi, voilà c'est ça, ah oh, merci quoi, voilà, parce que c'est de l'attention cette maladie, c'est on est dans un autre monde, on est toujours déstabilisé, enfin. Et nous, on fait relâcher tout ça. Et on avait fait de la gym, enfin, on a fait de la gym douce, on a joué avec des cerceaux, des ballons, des... on a chanté, on a dansé la valse. Enfin, je veux dire, c'est tellement créateur de bonheur, quoi. Donc, n'hésitez pas, faut pas hésiter.
1: Voilà, cette fois, c'est fini pour aujourd'hui. Merci à Sylvie, à Nadège et à la SAMSA 84. Un entretien mené par Sébastien Roblin de l'association Résonance. Mixage et musique par Indy Grand. Si vous voulez en savoir plus et prendre contact avec la halte relais de Grignan, il vous faut passer par le site France Alzheimer. www.francealzheimer.org. 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
2: Bonjour à toutes et à tous, Christina Silvero pour ce bulletin de Nu Info. À la une, plus de 1000 morts dans les inondations dans l'Himalaya. L'ONU renforce son aide. À Gaza et Cisjordanie, faute de financement, le PAM réduit son aide alimentaire. Enfin, en République centrafricaine, agriculteurs et éleveurs renouent le dialogue pour prévenir les violences. Le bilan des inondations dévastatrices qui ont frappé l'Himalaya à la frontière entre le Népal et la Chine dépasse désormais les 1000 morts. Des milliers de personnes restent portées disparues. Dans les vallées ravagées, les opérations de secours se poursuivent dans des conditions extrêmement difficiles. Des rescapés restent privés d'eau potable, de nourriture et de soins. Jérôme Bernard.
3: Déclenchée mercredi 26 août par l'effondrement d'un glacier et un glissement de terrain, la catastrophe a fait 987 morts au Népal et 16 en Chine, selon les derniers bilans, encore provisoires, communiqués par les autorités des deux pays. Beijing fait également état de 546 personnes disparues, tandis que Katmandou en recense plus de 4200. Alors que la mousson se poursuit, les opérations de recherche et de sauvetage se concentrent notamment sur plusieurs tunnels au Népal. Une centaine d'ouvriers employés sur des chantiers de barrages pourraient s'y être réfugiés. La Fédération internationale des sociétés de la Croix-Rouge et du Croissant-Rouge avertit que des cours d'eau obstrués pourraient encore provoquer de nouvelles inondations. Selon elle, la menace de glissement de terrain est réelle et immédiate. Dans les districts les plus durement touchés, routes, véhicules et habitations ont été engloutis sous plusieurs mètres de boue. Des communautés entières restent isolées. La catastrophe frappe particulièrement durement les populations déjà vulnérables, notamment les femmes et les filles. Selon ONU Femmes, quelque 43 000 femmes et filles auraient désormais besoin d'une aide humanitaire immédiate au Népal.
2: Faute de financement, le programme alimentaire mondial doit réduire son aide dans les territoires palestiniens, malgré des besoins considérables. En Cisjordanie, le PAM va diviser par deux le nombre de bénéficiaires de 400 000 à 200 000, alors que 900 000 personnes ont besoin d'aide, des besoins qui ont plus que doublé depuis 2023, tandis que violences de colons, déplacements et restrictions de mouvement privent de nombreuses familles de leurs moyens de subsistance. À Gaza, récemment confrontés à des conditions de famine, 1,5 million de personnes dépendent du PAM. L'agence a déjà réduit de 40% son aide en espèces à 375 000 personnes. Et malgré une légère amélioration, le PAM met en garde contre tout faux sentiment de sécurité. Sean Hughes, représentant du PAM dans les territoires palestiniens occupés.
4: Le PAM, avec nos partenaires humanitaires, appelle les autorités israéliennes à permettre l'entrée de ces produits en quantité suffisante par des voies d'acheminement adéquates et sans plus attendre. Les légères améliorations récemment observées dans les indicateurs de sécurité alimentaire, signalées le mois dernier par le cadre de classification de la sécurité alimentaire, l'IPC, ne doivent pas donner lieu à un faux sentiment de sécurité. Les deux tiers de la population sont toujours confrontés à des niveaux de faim correspondant aux phases de crise ou d'urgence. Et si l'aide alimentaire humanitaire n'est pas maintenue, jusqu'à 90% de la population pourrait être confrontée à des niveaux élevés d'insécurité alimentaire aiguë d'ici la fin de l'année. La situation reste extrêmement dure et instable. Les frappes aériennes et les bombardements se sont intensifiés ces derniers jours, y compris ce matin. Les entrepôts du PAM ont été touchés et endommagés dans de nombreuses zones, notamment à proximité de la ligne jaune, à mesure que progresse la zone sous contrôle militaire israélien. Il est tout simplement trop dangereux pour les habitants d'accéder aux terres pour les cultiver ou de regagner leurs maisons et leurs commerces détruits.
2: En République centrafricaine, les tensions liées à la transhumance entre agriculteurs et éleveurs ont longtemps été l'une des principales sources de conflits et d'insécurité dans le pays. Pour tenter de les désamorcer à la source, la mission de paix de l'ONU, la MINUSCA, et les autorités locales ont réuni agriculteurs et éleveurs à Wendigo, dans le centre du pays. Objectif, renouer le dialogue, prévenir de nouvelles violences et favoriser une coexistence pacifique. Reportage de Merveille Noël Amada de Guira FM. Dans un contexte marqué par quelques incidents dans des localités voisines, autorités partenaires veulent renforcer les mécanismes de prévention des conflits à la base. À Ouandago, le préfet du Lanen Agrébézi a rappelé l'engagement des autorités à accompagner les communautés pour préserver la paix et renforcer la cohésion sociale. Pierre Nino Yangwa.
5: Il y a des mésententes entre les éleveurs et les agriculteurs. Ça a joué beaucoup sur la population. C'est pourquoi on a couru très rapidement avec la mission de la MINUSCA. On a rassuré la population qu'il n'y aura rien et rien va toucher la sous-préfecture de Nanaou.
2: De son côté, le chef du bureau de la MINUSCA, Kegabandoro, a réaffirmé la disponibilité de la mission à soutenir les efforts en faveur de la coexistence pacifique entre les communautés. Les femmes de la localité saluent une amélioration progressive de la situation sécuritaire et une diminution des cas de violence basée sur le genre. Manda Jacqueline, présidente de l'UFCA de la localité.
6: Les problèmes que rencontrent les femmes en période de transhumance ont diminué. Les femmes, en cette période, maintenant circulent librement.
2: À l'issue de cette visite, les acteurs locaux ont réaffirmé leur volonté de promouvoir le dialogue et la tolérance pour prévenir les conflits et favoriser une paix durable.
1: Voilà, fin de ce bulletin de Nuit Info. Merci de votre fidélité. À bientôt.
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8: Le tour d'horizon de l'actualité sportive du Beaujolais Val-de-Saône, c'est tout de suite dans Calade Sport. De nombreux clubs de nos territoires effectueront leur rentrée avec le début de leur nouvelle saison ce week-end et le week-end prochain. En revanche, le championnat de Ligue 3 de football connaît déjà sa cinquième journée ce samedi 5 septembre. Le FC Villefranche-Beaujolais, qui connaît cette saison encore des débuts difficiles, déjà battu à 3 reprises, dont une fois à domicile la semaine dernière, devra donc se ressaisir à l'occasion de son déplacement à Fleury à 14h45. D'autant que l'équipe de l'Essonne, promue à ce niveau l'an passé, et pour l'instant lanterne rouge du championnat, n'a pas encore gagné cette saison. Les Tigres doivent saisir l'occasion de ne pas s'installer durablement avant même l'automne dans la zone de relégation. Le Gaulle Football Club, de son côté, se déplace à l'occasion de la 3e journée du nouveau National 1, ce samedi 5 septembre. Exempt la semaine passée, il se rend à Bourges après son match nul inaugural à 18h. Tandis que son voisin du FC Limonest Saint-Didier est à son tour au repos ce week-end, après des débuts là aussi plutôt timides. Ayant fait l'ascenseur pour retrouver le championnat national 2 de handball féminin, Saint-Julien Denis Séglaizé inaugure son retour dimanche 6 septembre par un déplacement en banlieue de Nîmes. Visant le maintien pour cette nouvelle année, les Violettes débutent à 15h sur le parquet de Bougargues. C'est la rentrée également pour nos équipes de basket. Après une saison en demi-teinte, Beaujolais Basket retrouve la Nationale 2 avec un effectif largement remanié. En recevant d'entrée le favori de son groupe, samedi 5 septembre à 20h30, il accueille Marseille Basket à la salle Georges Lavarenne de Quincier en Beaujolais. Reprise également en Nationale 3 pour la AS Tarare qui envisage de faire mieux que la saison précédente avec un match inaugural dans la Loire, samedi toujours à 20h. Sur le terrain de Riorges. Bon week-end de sport et surtout, bonne rentrée à toutes et à tous.
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9: Pour cette rentrée scolaire 2026, le Collège du Bois-Franc à Saint-Georges-d'Oronens s'inscrit dans le cadre du plan de rénovation énergétique des bâtiments. La visite annuelle de la rentrée scolaire avec les collèges du département du Rhône a permis de mettre en avant la poursuite de ses efforts dans le cadre de la transition énergétique et son engagement dans la rénovation énergétique des bâtiments de l'isolation par l'extérieur. C'est le cas pour le Collège du Bois-Franc à Saint-Georges-d'Oronens, l'occasion d'une discussion avec les acteurs de l'opération au cours de cette rentrée scolaire du 1er septembre dernier.
10: Delphine Picard et je suis DGA du pôle aménagement exploitation et notamment j'ai en charge la partie bâtiment. Donc du coup dans le cadre du département on a un plan de rénovation énergétique des bâtiments. La rénovation du collège Boisfranc est s'inscrit dans ce plan. Donc on a Baptiste Paquet qui est chef de projet et on a un bureau d'architecture donc Supermix qui est missionné sur cette opération et d'ailleurs une autre opération que le département réalise à Condrieu. Ce qui va être mis en place, on répond à un décret tertiaire qui sont des obligations aussi réglementaires de protéger thermiquement nos bâtiments. Et donc pour cela, on a un programme et un calendrier. Comme on l'a dit, on va démarrer en janvier 2027 vraiment les travaux pour en fait se terminer à la rentrée 2028. Il y a 35 collèges.
11: 35 collèges. Et effectivement, à chaque fois, la priorité, c'est aussi l'accent sur le confort pour les élèves et les agents et les enseignants. Baptiste Paquet, je travaille à la direction de l'immobilier et du patrimoine et je suis en charge de l'isolation par l'extérieur du collège Boisfranc. Effectivement, il y a eu tout le plan collège avec notamment la restructuration du collège d'Alexis Candelaft à Chazé-d'Azergues. Il y a Boisfranc à Saint-Georges-d'Ornins, il y a Basnon à Condrieu, il y a Jacques Prévert à Saint-Symphorien-d'Ozon. Voilà, il y a un ensemble de collèges qui sont où à chaque fois on retraite les façades des bâtiments. Sur ce collège, il est composé de 3 bâtiments, 4 même, mais 3 en priorité qui sont les bâtiments A, B et C qui concernent exclusivement l'enseignement et l'administration. Et puis un bâtiment logement, la priorité est donnée à l'enseignement et l'administration, comme je le disais. Sur les travaux qui ont été effectués, donc c'est le traitement de l'ensemble des façades avec une isolation par l'extérieur, le changement des menuiseries extérieures, renforcer également l'isolation et la réfection des toitures en traitant cette cinquième façade. Et il y aura tout un travail de fait sur les aspects, les systèmes techniques, notamment la ventilation, avec un rafraîchissement adiabatique sur les bâtiments enseignement et administration. Et puis toute la GTB, GTC, donc gestion technique centralisée, pour avoir un contrôle précis de la vie du bâtiment et ses éventuelles montées en température et voilà, où on chute avec le chauffage, mais voilà, travailler sur cet aspect-là. Il y a aussi une réflexion qui est menée avec Rhône Megawatt sur une éventuelle installation de panneaux photovoltaïques pour que on fasse de l'autoconso et qu'il y ait ce travail complet sur le bâtiment.
9: Quels aménagements pour une rénovation énergétique des bâtiments d'été et d'hiver?
11: Ouais, alors c'est tout l'objectif qu'on fixe au groupement, puisque effectivement il y a Supermix aujourd'hui, mais il y a aussi Nebsen qui a un bureau d'études techniques. C'est tout le travail qu'ils font justement sur l'optimisation en disant si j'augmente, si je diminue mon isolant, ça veut dire que je vais moins chauffer, plus chauffer, et si je mets des volets roulants, voilà, comment on organise tout ça. Il y a eu beaucoup d'études qui ont été faites et notamment sur lequel s'appuient les équipes de maîtrise d'œuvre, c'est une simulation thermodynamique. Donc on recrée le bâtiment dans un logiciel et on fait varier les matériaux, les saisons, l'heure et on voit un peu comment se comporte le bâtiment pour avoir une ligne de conduite annuelle qui est optimisée en se disant voilà, l'été il ne faut pas qu'on dépasse les 28, 30 maxi mais sur un certain nombre de jours et puis l'hiver il ne faut pas qu'on descende en dessous de telle température. Et en fait ce logiciel-là, cette modélisation permet de travailler sur l'architecture et la conception et le choix des travaux et matériaux qu'on mettra en œuvre.
9: C'est différent sur chaque bâti ou ça se ressemble assez parce qu'il y a des années de construction qui sont différentes, j'imagine. Alors, aussi, et pas les mêmes matériaux. En fait.
11: Ouais, c'est ça. C'est lié à la situation géographique déjà. Si on est au nord du département, au sud du département, enfin voilà, ça va varier. L'orientation du bâtiment sur la parcelle, parce qu'il y a des bâtiments où des façades tapent beaucoup plus au soleil l'après-midi que le matin. Donc il y a aussi toutes ces contraintes à prendre en compte. Et puis la construction du bâtiment, aujourd'hui on est sur un bâtiment construit dans les années 70, mais ça serait pas le même si c'était un bâtiment des années 60 et pas le même que les années 90. Donc il y a aussi cette prise en compte et le logiciel il permet aussi de prendre la mesure de tout ça. Nous l'objectif c'est vraiment de travailler là-dessus sur le confort d'hiver et d'été en mettant en place des matériaux qui permettent de limiter les changements, d'avoir des déperditions.
12: Ça reste possible,
11: Faisal. Ouais, et puis, par exemple, sur ce bâtiment, on a fait un test d'étanchéité, donc on a mis le bâtiment sur pression et dépression pour voir comment l'air rentrait, où ça sortait, avec des fumées, et du coup, on voit un peu pour le rendre un peu plus étanche et avoir un peu moins de déperditions l'hiver. Et puis, je pense qu'il y a aussi, c'est de travailler avec les élèves sur comment réduire les consos. En fait, l'énergie, c'est l'affaire de tous. C'est pas uniquement le propriétaire. Il y a aussi le locataire qui doit
12: être vigilant.
11: Voilà. Et voilà. Là, sur ce bâtiment, par exemple, il y aura un rafraîchissement adiabatique. Donc, c'est un filtre cartonné. Je le schématise un peu, mais un filtre cartonné où il y a de l'eau qui passe, qui peut faire réduire la température de 3-4 degrés. C'est toujours ça. Il y a des brasseurs d'air qui sont mis en place dans certains établissements. Il y a aussi toute cette réflexion qui est menée et on tire les leçons de cet été.
9: Et ça joue bien sûr à la discussion, la question climatique.
13: Alors, je suis Bruno Kien, je suis associé de l'agence d'architecture Supermix qui est en charge des travaux évoqués par Baptiste, d'isolation par l'extérieur des bâtiments. Sur la question clim ou pas, alors effectivement, après un épisode aussi douloureux que cet été, enfin, ça a vraiment été très difficilement vécu, je pense que ça ne doit pas nous faire oublier le fait que le confort d'hiver, on a réglé le problème, on met du chauffage, mais on consomme. Donc en fait, le problème reste tout aussi important. L'été, les solutions, je ne sais pas si c'est la clim, ce qui est sûr, c'est que la rénovation thermique que l'on fait pour le confort d'hiver fonctionne aussi l'été. On isole aussi les bâtiments de la chaleur, surtout quand on double cette isolation thermique, cette enveloppe, comme on le fait ici, d'une ventilation double flux. La ventilation double flux, elle permet de récupérer des calories sur l'air extrait, donc c'est aussi favorable, avec le module adiabatique qu'évoquait Baptiste. Et puis un point important, l'emploi de matériaux biosourcés. Je pense que c'est un élément important de la rénovation, sur les isolants notamment, des isolants biosourcés qui ont des facultés plus intéressantes, hormis le fait qu'on dépense moins de carbone pour les produire, ce qui est déjà favorable à nos engagements par rapport au climat. Ils ont des capacités différentes qui sont intéressantes. Donc voilà, ça fait un projet global dont on verra bien aussi à l'usage, et puis le climat va continuer d'évoluer, puis nos comportements vont de toute façon devoir, on va devoir bouger. On prend en tout cas toutes les dispositions pour que ce soit le mieux possible.
9: Les travaux de rénovation énergétique des bâtiments de l'isolation par l'extérieur du collège du Bois-Franc à Saint-Georges-de-Renens débuteront en janvier 2027 et finiront pour la rentrée 2028.
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3: Bonjour à toutes et à tous, soyez les bienvenus à l'écoute d'RFI, Radio France Internationale, en direct de Paris, il est 18h.
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0: 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Adrien Delgrange.
3: Nous sommes le jeudi 3 septembre. Au sommaire de cette édition, le Népal. La question de la reconstruction des maisons au Népal se pose déjà un peu plus d'une semaine après une violente tempête qui a tout embarqué sur son passage et tué de nombreuses personnes. Le gouvernement népalais envisage déjà l'avenir, viendra nous expliquer Mélissa Barra. Dans ce journal aussi, 5 Libanais retrouvent la liberté. Ils étaient retenus par Israël. Nous nous pencherons aussi sur le climat de notre planète. Selon les services de l'ONU, les inondations, les sécheresses et les chaleurs extrêmes vont s'intensifier. Et puis enfin, elle défendait corps et âme le droit des femmes. L'américaine Gloria Steinem est décédée aujourd'hui à l'âge de 92 ans. Nous reviendrons sur son parcours éblouissant à la fin du journal. Voilà pour les titres. Le triste décompte du nombre de morts au Népal. Un peu plus d'une semaine après de gigantesques inondations, au moins 1252 morts et plus de 5000 disparus selon un tout dernier bilan des autorités. Les autorités népalaises qui évaluent aussi les dégâts matériels. Elles estiment que plusieurs milliers d'habitations devront être reconstruites. Alors si la priorité est au relogement des populations, Mélissa Barra, bonjour.
4: Bonjour.
3: Le gouvernement népalais se penche déjà sur la reconstruction.
4: Oui, et nous avons interviewé le directeur adjoint du département d'urbanisme au sein du ministère des Infrastructures du Népal. Prakash Arial indique que le gouvernement a recensé plus de 7600 bâtiments détruits ou partiellement détruits.
5: Il n'y avait pas que des lieux résidentiels. Les gens y tenaient aussi leurs boutiques. La plupart ont non seulement perdu leur logement, mais aussi leur source de revenus. Environ 4000 personnes sont actuellement réfugiées dans nos différents centres d'accueil, dans 3 districts. Il y en a aussi de nombreux autres qui sont hébergés chez des proches.
4: Les défis sont importants, explique cet expert. La prochaine étape sera de reconstruire dans des zones sûres. Il ne faut pas empêcher les habitants de retourner sur leurs terres ancestrales.
5: Nous n'avons pas de loi d'urbanisme très stricte. Nous devons réfléchir à comment mieux planifier en reconstruisant, par exemple, pas au même endroit, mais autour. L'aménagement urbain doit être plus sûr, plus durable. Nous voulons aussi construire des bâtiments plus solides, de meilleure qualité, en utilisant des techniques et des matériaux locaux.
4: Il est encore trop tôt pour calculer le coût de la reconstruction. Il faut une évaluation de terrain, mais l'accès à certains endroits est encore très risqué.
3: Merci Mélissa. Mélissa Barra dans votre journal en français facile. L'actualité au Proche-Orient. Israël a annoncé aujourd'hui la libération de 5 Libanais qui avaient été arrêtés dans le sud du Liban. Après les avoir interrogés, Israël indique qu'ils n'appartiennent à aucun groupe armé et n'ont pas participé à d'activités terroristes. Cette annonce intervient alors que le Liban demande la libération de plusieurs de ses citoyens détenus par Israël. Plus de 30 personnes auraient été enlevées depuis le début de la guerre entre Israël et le Hezbollah en 2024. RFI à Madrid, il est 18h04. Pedro Sanchez s'est expliqué ce matin devant les députés espagnols. Le Premier ministre socialiste défend sa gestion de la crise de Ceuta, où il y a un peu plus d'un mois, des dizaines de milliers d'hommes et de femmes sont entrés sans autorisation dans ce territoire espagnol entouré du Maroc. Le Premier ministre espagnol a donc été questionné ce matin par les députés sur un éventuel rôle qu'aurait pu jouer le Maroc pour faciliter l'entrée des migrants à Ceuta. Pedro Sanchez répond.
1: En tant que Premier ministre, il est de ma responsabilité de gérer cette crise avec rigueur et prudence. Et je le répète, avec rigueur et prudence. Personne n'a fourni au gouvernement la moindre preuve suggérant que cette entrée massive dans la ville espagnole de Ceuta ait été planifiée ou exécutée par les autorités marocaines. D'ailleurs, si de telles preuves irréfutables existaient, nous agirions en conséquence avec toute la fermeté requise par la situation. Et en toute humilité, je crois que même les membres de l'opposition ou même les citoyens qui ne votent pas pour la coalition gouvernementale progressiste reconnaissent que ce gouvernement n'hésite pas à affronter les puissances étrangères lorsque la situation l'exige.
3: Le Premier ministre espagnol ce matin devant les députés. Ils ont posé le pied sur le sol français ce matin, un peu avant 8h. Gaël Mocaer et Sébastien Pérez Pezzani avaient été arrêtés fin juillet au Togo. Les deux Français étaient accusés de fausses déclarations alors qu'ils réalisaient un tournage pour France Télévisions dans le nord du Togo. Ils étaient détenus depuis un mois à Lomé suite à l'annonce hier de leur remise en liberté. Les deux réalisateurs français ont pu embarquer hier soir dans un vol commercial qui les a donc ramenés ce matin en France. Ce sont des pêcheurs péruviens qui lui ont donné ce nom. El Niño, ces pêcheurs remarquaient un réchauffement anormal des eaux de l'océan Pacifique. Depuis, le phénomène climatique a été étudié notamment par l'OMM. L'Organisation Météorologique Mondiale prévoit qu'El Niño, cette année, aura de très fortes conséquences avec sans doute de nouvelles sécheresses, des inondations et des records de température à venir. Explication à Genève, Jérémy Lanche.
6: Un indice de confiance de 100%, c'est une rareté chez les spécialistes du climat. Jamais ils n'avaient vu un El Niño aussi puissant depuis qu'ils mesurent le phénomène. Voilà plus de 40 ans. L'épisode actuel est marqué par des eaux de surface dans le Pacifique anormalement chaudes, jusqu'à 2,6 degrés au-delà de la moyenne en août. Sous la surface, l'eau est parfois plus chaude de 8 degrés, rappelle la directrice de l'OMM, Celeste Saolo.
7: El Niño devrait atteindre son pic à la fin de l'année, mais on va ressentir ses effets bien après cela, y compris en ce qui concerne les températures. Le dernier épisode de 2023-2024 a contribué à ce que 2024 soit l'année la plus chaude jamais enregistrée. On ne pourra pas être surpris si ce record tombe à nouveau.
6: Et de fait, l'automne devrait être plus chaud quasiment partout sur le globe. L'autre question, c'est est-ce qu'un El Niño puissant veut dire plus de phénomènes climatiques extrêmes ou plus violents? C'est possible, mais sur ce point, les scientifiques sont moins affirmatifs. Seule certitude, El Niño vient ajouter de l'huile sur le feu d'un monde déjà en surchauffe. Jérémy Lanche, Genève, RFI.
8: The right to decide whether and when to give birth without government interference.
3: Vous venez d'entendre la voix de Gloria Steinem qui défendait une fois de plus le droit des femmes lors d'une manifestation à Washington en 2017. L'américaine Gloria Steinem s'est éteinte aujourd'hui à l'âge de 92 ans. Une femme aux mille et une vies, grande militante de la cause féminine. Elle a inspiré plusieurs générations. Léa Boutin-Rivière, bonjour.
9: Bonjour.
3: Vous nous retracez le parcours de cette très grande dame.
9: Gloria Steinem était conférencière, essayiste, journaliste et militante. Mais surtout, Gloria Steinem était en avance sur son temps. Très tôt, la jeune femme comprend le lien entre les différentes discriminations. 20 ans avant que le mot n'existe, elle pratique un féminisme intersectionnel, c'est-à-dire qu'il prend en compte toutes les oppressions. Par exemple, elle se prononce pour les droits LGBT+, et elle s'engage avec une avocate et militante noire, Dorothy Pittman News.
3: Très tôt aussi, Gloria Steinem comprend, Léa, l'importance de la communication.
9: Oui, pour mieux faire passer ses messages, elle crée ses propres moyens de diffusion. Elle lance par exemple un magazine féministe dans les années 1970. Au lieu de parler avec des concepts difficiles et des mots complexes, elle préfère utiliser l'humour, comme dans cet article où elle imagine ce que serait le monde si les hommes avaient leurs règles et pas les femmes. Elle s'affiche également également avec des stars comme l'actrice Jane Fonda pour être visible. Surtout, Gloria Steinem ne s'arrête jamais. Jusqu'à la toute fin de sa vie, elle s'engage publiquement sans jamais rien perdre de son esprit. Elle qui se plaisait à dire qu'une femme a autant besoin d'un homme qu'un poisson a besoin d'un vélo.
3: Merci Léa Boutin-Rivière. Ainsi se referme ce journal en français facile. Ce soir en présence de public.
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12: Derrière l'association Ensemble pour Julia, il y a d'abord une histoire personnelle, celle de Julia et de sa famille. Une histoire qui a conduit son père, Fabien Bosque, aujourd'hui président de l'association, à se mobiliser pour sa fille, mais aussi pour sensibiliser autour du handicap et des troubles complexes. Radio Calade vous propose de découvrir cette association à travers un feuilleton en plusieurs épisodes. Premier volet aujourd'hui consacré à Julia et à son parcours, où Fabien Bosque que nous présente tout d'abord sa fille et nous raconte son histoire.
13: Alors Julia, c'est donc ma fille, c'est pour elle qu'on a créé l'association Ensemble pour Julia. Donc en fait, son histoire, on va dire, au niveau de ses pathologies, a démarré lorsqu'elle avait 4 ans, elle en a 17 aujourd'hui, donc ça fait 13 ans qu'elle vit avec ses différentes pathologies. Au départ, il y a eu un premier diagnostic qui était donc une forme atypique du syndrome de Dose, qui est une forme d'épilepsie très particulière. Et donc ça a évolué au cours des années pour arriver aujourd'hui à une épilepsie cryptogénique pharmacorésistante multifocale et on va dire assez complexe vu qu'ils sont sous la forme telle qu'elle a et identifiés dans le monde, il y en a 4-5, pas plus.
14: Et ce sont donc des handicaps invisibles auxquels elle est confrontée au quotidien?
13: Oui, alors surtout que c'est couplé aussi à un autisme atypique qui est couplé lui à un syndrome frontal et un syndrome dysexécutif, donc le mélange de tout ça rend sa vie complexe et surtout, comme vous le disiez, c'est qu'effectivement c'est des handicaps invisibles et ça ne se voit pas au premier regard. Oui.
14: En quoi le quotidien d'une famille est-il bouleversé par ces pathologies?
13: Oula, alors ça se fait en plusieurs étapes en fait, hein, comme j'expliquais, donc elle a déclaré ça à ses 4 ans. Donc le premier bouleversement, c'est que lorsque le diagnostic tombe, on est démuni parce que si on connaît pas l'épilepsie, si on connaît pas l'autisme, etc., on se retrouve quand même avec des diagnostics qui sont assez lourds. Les professionnels sont pas forcément toujours délicats dans l'annonce des choses et surtout on se retrouve confronté à des situations où il y a des prises de décision à faire en urgence. Donc pour le cas là, ça a été effectivement trouver du temps, libérer du temps, soit pour ma femme, soit pour moi, pour pouvoir accompagner Julia, vu qu'il fallait un accompagnement tout de suite et immédiat.
14: Quand avez-vous compris qu'il fallait transformer votre expérience personnelle en action un peu plus collective?
13: Le déclic s'est fait l'année dernière, en fait. L'année dernière, j'ai participé avec mon fils, vu que mon fils est impliqué aussi, et ma femme aussi, dans l'association. Nous avons participé à une convention, parce que nous évoluons dans les conventions geeks, etc. Et Julia aussi, vu qu'elle est cosplayeuse, ça lui permet de pouvoir monter sur scène, de présenter ses cosplays et de faire de la vraie insertion. On va dire, voilà. Donc le déclic a eu lieu l'année dernière, on va dire au mois de juin, lors d'une convention qui est à Rive de Geek, qui est à Rive de G, où j'ai eu la chance de discuter un peu plus profondément avec Nicolas, qui est le président de l'association Les Pirates du Cœur, qui est le sosie officiel de Johnny Depp, reconnu par Johnny Depp. Et donc en discutant avec lui, j'ai eu une prise de conscience en disant que si on prenait pas les choses en main nous-mêmes pour notre fille, et après dans une autre phase, à aussi de l'aide aux autres personnes qui seraient confrontées ou qui auraient des besoins comme nous on a pu avoir, ben, il n'y aurait pas grand chose de fait. Oui. Et ça a été confirmé lors d'un rendez-vous avec l'IME où elle est entre guillemets accueillie quelques jours dans la semaine où quand j'ai posé la question, elle avait 16 ans à l'époque, elle devait basculer en IME pro, mais du fait qu'elle se fatigue très vite, de son épilepsie, etc., c'est compliqué, elle a des temps de concentration qui sont assez courts et du coup je leur ai posé la question, donc qu'est-ce qu'ils allaient faire, ils nous ont dit, ben, c'est du maintien de compétences jusqu'à ses 20 ans et après elle sera en accueil de jour pour adultes handicapés, et ce qui n'est pas du tout notre souhait et son souhait, parce qu'elle n'a pas de retard mental, elle a un retard d'apprentissage mais pas de retard mental.
14: Alors justement, quels sont les objectifs et les principales missions de l'association Ensemble pour Julia?
13: Alors il y a trois phases qui ont été identifiées, donc au niveau des statuts c'est très précis. Donc il y a une première phase qui est orientée principalement autour de Julia, c'est-à-dire essayer d'identifier des solutions qui peuvent exister, transposer des solutions qui existent mais qui n'ont pas été pensées forcément pour ces pathologies à elle, et aussi créer des solutions. Là actuellement on est en train de développer une application qui regroupe la partie épilepsie et la partie autisme. Ça s'appelle Calinou, c'est une application qui lui permet d'avoir un compagnon virtuel. Donc Calinou, c'est le nom de son doudou qui lui permet de se stabiliser, etc. Donc cette application est en développement, on a encore une levée de fonds de 1000 euros pour arriver à finir de la développer pour cette année. Et elle a pour objectif, dans un premier temps, d'analyser, lorsque Julia est en crise, aussi bien épileptique que crise autistique, de pouvoir créer une base de données et à terme, d'ici un an et demi, de pouvoir faire des alertes avant crise, pour schématiser.
14: Comment faites-vous la part des choses entre votre rôle de père et celui de président de l'association ?
13: La part des choses est faite assez rapidement, on va dire. Mon rôle de père, parce que je ne l'ai pas dit, mais je fais l'école à la maison. Elle n'est accueillie que 2 jours par semaine à l'IME quand ils peuvent l'accueillir et quand les conditions sont réunies pour l'accueillir correctement. J'ai totalement arrêté mon activité professionnelle. Aujourd'hui, j'ai, on va dire, un multi-rôle, c'est-à-dire un rôle de papa, un rôle d'enseignant, un rôle de copain, un rôle d'éducateur, un rôle, je vous en passe, voilà. Donc pour faire la part des choses, comme Julia est autiste, on a structuré ses journées avec des séquences qui sont bien identifiées et bien précises. C'est-à-dire que quand on est dans le côté maison, c'est le rôle de père. Quand on est dans le côté école, elle l'a bien compris, c'est le rôle d'enseignant, avec une relation bien entendu différente vu que je suis son papa. Et ça permet de trouver un équilibre qui est assez juste et assez bien fait. Et surtout, Julia, cette capacité-là, c'est un autisme ouvert, c'est-à-dire qu'elle est verbale, elle a un autisme d'apprentissage. Donc, quand elle est dans des jours où elle peut se concentrer, on peut progresser assez bien. Et tout ce qu'on construit pour elle est fait avec elle, c'est-à-dire même au niveau de l'association, quand on est dans le cadre de l'association, on lui présente les projets qu'on veut faire, on lui présente les différentes choses qui vont être faites et elle valide ou pas, ou elle apporte aussi son regard en disant voilà, ben là, non, je préférais que ça soit comme ça. C'est d'ailleurs elle qui a choisi le parrain et la marraine de l'association.
14: Comment les a-t-elle choisis ?
13: Damien, on a eu la chance de le rencontrer. Alors Damien Lacquet, pour les auditeurs qui ne connaissent pas Damien Lacquet, c'est un comédien, une voix de doublage et entre autres, il fait de la voix des Lapins Crétins. C'est lui, la référence mondiale pour les Lapins Crétins. Donc Damien, on a eu l'occasion de faire une convention où je l'ai invité. Donc Julia l'a rencontré, a discuté avec lui. C'est une très très belle personne. On en croise très peu dans notre vie. On a eu cette chance-là. Et donc lorsqu'on a monté l'association et qu'on a réfléchi à qui pourrait être le parrain, naturellement, elle a dit Damien. Et ils ont une relation qui est assez particulière, vu qu'il l'appelle ma petite princesse et personne n'a le droit de l'appeler ma petite princesse. Il n'y a que Damien qui a le droit de l'appeler ma petite princesse. Et pour ce qui est de Dorothée Pousseau, donc Dorothée Pousseau, c'est la voix d'Harley Quinn, de Mario Robbie, de Vénélope dans les mondes de Ralph. J'avais eu l'occasion d'avoir un contact avec elle lorsque Julia avait présenté un cosplay, une version adolescente de Mortel Adèle. Et comme c'est elle qui fait la voix de Mortel Adèle, je lui avais envoyé un petit message pour qu'elle lui disent voilà, courage pour ta présentation du cosplay, etc. Et lorsque, pareil, on a réfléchi à la marraine, donc elle m'a dit, j'aimerais bien que ça soit Dorothée. Donc j'ai envoyé un message à Dorothée et avec un bonheur immense, on a eu un retour positif. Et ce qui m'a surpris, parce que c'est une personne quand même qui est très sollicitée et qui n'a pas d'obligation de faire ce type de choses. Donc c'est pour ça qu'on a la chance d'avoir ces deux personnes, parrain et marraine, oui.
14: Comment Julia vit-elle tous ces projets qui portent son prénom ?
13: Alors, il y a plusieurs choses et plusieurs phases. Alors, elle les vit assez bien. Du fait de son autisme, il y a des moments où on est positif et il y a des moments où il y a un peu plus de retrait et un peu plus de, on va dire, de renfermement sur soi. Dans l'ensemble, elle les vit très bien. Elle a pleinement conscience de ce qu'on fait parce que les gens qui étaient présents à Tarare ont pu voir le mot que j'ai fait à la fin, elle est montée sur scène, etc. Donc c'est quelque chose qu'elle vit bien, qu'elle a pleinement conscience des choses. Et comme elle est impliquée à 100% dans l'association, c'est quelque chose qu'elle porte aussi en elle.
14: Et de votre côté, du côté de votre épouse, comment trouve-t-on l'énergie de mener tous ces projets?
13: Comme j'expliquais, quand les diagnostics sont tombés, il a fallu qu'on prenne des décisions dans l'urgence, etc. Donc on a fait le choix que ça soit moi qui accompagne plus Julia que ma femme. Ma femme est présente d'autres manières, vu que moi je suis aussi un être humain et j'ai besoin de moments de répit, etc. Donc elle prend le relais quand elle est là. Et donc elle s'implique aussi énormément, comme je dis, d'une manière différente. Moi, la chance que j'ai, c'est étant architecte d'intérieur de formation, quand on crée des événements, j'ai une vision globale de l'événement, ce que ma femme n'a pas forcément. Elle a plutôt une vision ponctuelle des choses, au moment J, on va dire, le jour même, où là, elle m'apporte un très grand appui. Et il ne faut pas oublier notre fils aussi qui est présent et qui est là aussi pour sa sœur. Oui.
14: Est-ce que tous ces projets ont aussi changé votre regard de père ?
13: Oui, alors c'est pas forcément par rapport au projet, c'est plus par rapport aux personnes rencontrées, à la manière de fonctionner vis-à-vis de Julia. Et on a eu aussi découvert une association

0: Compte de la complexité, même moi en tant que père qui l'accompagne depuis 13 ans, il y a une mécanique qui est différente, il y a une approche du monde qui est différente, il y a tout ça, et je me rends compte, effectivement, mon regard est totalement différent aujourd'hui par rapport à ce qu'il était avant ses 4 ans, par rapport à ma fille. C'est ma fille, voilà, et le but aujourd'hui, c'est de l'amener vers une autonomie maximale par rapport à ce qui existe aujourd'hui. La chance qu'on a, c'est que je suis persuadé que la médecine, la technique va évoluer de manière phénoménale et qu'on arrivera à l'amener vers une réelle autonomie, ce qui n'est pas le cas aujourd'hui. Mon but, moi, c'est vraiment de travailler dans ce sens-là et du coup, ça a effectivement modifié mon regard vis-à-vis d'elle. Ouais.
1: Quel regard le grand public porte-t-il encore sur les handicaps invisibles et quelle est la remarque ou le cliché qui vous agace le plus ?
0: Le regard des gens par rapport aux handicaps invisibles, en réalité, il n'y en a pas vraiment. C'est là qu'est le problème. C'est qu'on en parle, on parle d'inclusion, on parle de beaucoup de choses, mais ça ne reste que des mots. Là, je vous donne mon expérience de 13 ans d'accompagnement de ma fille. Ma fille a été scolarisée dans un cursus classique jusqu'en 6e, et en 6e, comme l'éducation nationale n'était pas capable de la prendre en charge, elle a subi un conseil de discipline et une exclusion définitive du cursus scolaire classique. Et lorsque j'ai posé la question au directeur, etc., on m'a dit il faut bien qu'on se protège nous, etc. Donc pour synthétiser un petit peu, aujourd'hui on évolue dans une société d'individualisme et on se donne bonne conscience en parlant des choses, en faisant, mais il n'y a pas beaucoup d'actions et il n'y a pas beaucoup vraiment de personnes qui s'intéressent. Les gens qui sont investis auprès de l'association et qui s'intéressent réellement, on peut les compter, mais je dirais un peu plus que sur les doigts de la main, mais en réalité il y en a très peu. On a participé à un événement que Carrefour fait tous les ans qui s'appelle les boucles du cœur. Donc on a été sélectionné cette année pour présenter l'association et sur un mois je peux écrire un livre par rapport aux réactions des gens. C'est une catastrophe. Je dirais c'est aujourd'hui ça n'avait pas forcément été intégré clairement au sein de l'association, mais on va se battre et on va parler justement des handicaps invisibles. Et pour ce faire, j'ai créé une application qui s'appelle le jeu des invisibles, justement pour que les gens prennent conscience de ce qu'est un handicap invisible.
1: Et enfin, si l'association devait être résumée en 3 mots, lesquels choisiriez-vous et pourquoi ?
0: Alors, en 3 mots, je dirais c'est amour, bienveillance et ouverture. Je pense que les mots parlent d'eux-mêmes.
1: Une histoire personnelle devenue un engagement associatif pour Fabien Bosque et sa famille. Avec Ensemble pour Julia, ils poursuivent aujourd'hui leur action pour sensibiliser au handicap et faire connaître les réalités auxquelles sont confrontées les familles. C'était le premier volet de notre feuilleton consacré à Ensemble pour Julia. La suite dans nos prochains rendez-vous sur Radio Calade.
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5: Le tour d'horizon de l'actualité sportive du Beaujolais Val-de-Saône, c'est tout de suite dans Calade Sport. De nombreux clubs de nos territoires effectueront leur rentrée avec le début de leur nouvelle saison ce week-end et le week-end prochain. En revanche, le championnat de Ligue 3 de football connaît déjà sa 5e journée ce samedi 5 septembre. Le FC Villefranche-Beaujolais, qui connaît cette saison encore des débuts difficiles, déjà battu à 3 reprises, dont une fois à domicile la semaine dernière, devra donc se ressaisir à l'occasion de son déplacement à Fleury à 14h45. D'autant que l'équipe de l'Essonne, promue à ce niveau l'an passé, et pour l'instant lanterne rouge du championnat, n'a pas encore gagné cette saison. Les Tigres doivent saisir l'occasion de ne pas s'installer durablement avant même l'automne dans la zone de relégation. Le Gaul Football Club, de son côté, se déplace à l'occasion de la 3e journée du nouveau National 1, ce samedi 5 septembre. Exempt la semaine passée, il se rend à Bourges après son match nul inaugural à 18h. Tandis que son voisin du FC Limonest Saint-Didier est à son tour au repos ce week-end, après des débuts là aussi plutôt timides. ayant fait l'ascenseur pour

Trouver le championnat national 2 de handball féminin. Saint-Julien Denis-Séglaizé inaugure son retour dimanche 6 septembre par un déplacement en banlieue de Nîmes visant le maintien pour cette nouvelle année. Les Violettes débutent à 15h sur le parquet de Bouillargues. C'est la rentrée également pour nos équipes de basket. Après une saison en demi-teinte, Beaujolais Basket retrouve la Nationale 2 avec un effectif largement remanié. En recevant d'entrée le favori de son groupe, samedi 5 septembre à 20h30, il accueille Marseille Basket à la salle Georges Lavarenne de Quincier en Beaujolais. Reprise également en Nationale 3 pour la AS Tarar qui envisage de faire mieux que la saison précédente avec un match inaugural dans la Loire, samedi toujours à 20h. Sur le terrain de Riorges. Bon week-end de sport et surtout, bonne rentrée à toutes et à tous.

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0: Ne me quitte pas. Il faut oublier, tout peut s'oublier, qui s'enfuit déjà.
1: Ouais.
0: Oublier le temps.
1: Donc t'enregistres là.
0: Des malentendus et le temps perdu.
1: Donc je commence par lire un texte qu'une amie m'a envoyé, qui est tiré d'un livre de Balzac qui s'appelle Le Lys dans la vallée. Voici le texte, il est assez court. Pendant cette semaine, et surtout les premiers jours, tout fut souffrance, commencement de paralysie au cœur, blessure à la vanité, blessure à l'âme. Il faut avoir été le centre de tout, des regards et des soupirs, avoir été le principe de la vie, le foyer d'où chacun tirait sa lumière, pour connaître l'horreur du vide. Les mêmes choses étaient là, mais l'esprit qui les vivifiait s'était éteint comme une flamme soufflée. J'ai compris l'affreuse nécessité où sont les amants de ne plus se revoir quand l'amour s'est envolé. N'être plus rien là où l'on a régné. Trouver la silencieuse froideur de la mort là où scintillaient les rayons de la vie. Voilà. C'est un peu triste, mais ça me touche. Et alors, puisqu'il faut choisir un terme, il est un peu long. Et il est un peu évident, mais c'est ce que ça m'inspire, c'est le terme de lumière. Voilà, le foyer d'où chacun tirait sa lumière. Ce qui est quand même assez révélateur. Alors... Alors, depuis qu'Anouk est partie, parce que je vis un chagrin d'amour, je le redis dans l'enregistrement pour que quand je l'écouterai dans 20 ans, je m'en souvienne. Je vis un chagrin d'amour. Anouk vient de partir et je m'aperçois durant cette semaine de deuil, en effet, tout le caractère labyrinthique de ma vie depuis 2 ans. Je me suis perdu. J'ai l'impression, en tout cas maintenant, de m'être perdu dans un monde qui ne me ressemble pas, ou dans une vie qui ne me ressemble pas. Une vie de salon intellectuel, de rédaction d'articles, d'engagement politique, que des choses qui me sont parfaitement indifférentes. Et depuis qu'elle est partie, j'ai non seulement le sentiment de m'être fourvoyé dans cette voie, et puis même d'avoir pris une... Enfin, de devoir retrouver une voix totalement différente, qui est celle de la musique, que j'ai un peu abandonnée. Et putain, et alors le terme de labyrinthe, Dieu sait que c'est significatif pour moi, parce que je disais tout à l'heure à maman que j'ai l'impression, là pour l'instant, de ne plus avoir d'horizon, c'est-à-dire d'avoir tout atteint. Oui, j'ai publié des articles, je travaille avec Finkielkraut, etc. Mais ma vie est sans dépourvu de sens ces temps-ci. Ça fait un peu grave de le dire comme ça, mais j'arrive à un seuil et il faut que je trouve un nouveau chemin. Donc labyrinthe, ça parle bien, parce que je suis absolument déboussolé et par Anouk. Je sais pas sur quel pied danser avec elle, je sais pas comment la retrouver, et surtout par ma vie, je ne sais pas quel visage elle va avoir, ni même où je vais vivre, parce que j'ai aussi des problèmes d'appartement. Labyrinthe, c'est vraiment le terme.
0: Moi,

0: J'ai écrit une lettre à Anouk. Pardon, j'ai besoin de parler de ça. Hein. J'ai écrit une lettre à Anouk il y a quelques jours que je lui ai donnée jeudi dernier. Là, on est dimanche. Où je lui disais une chose que je lui avais jamais dite jusqu'à maintenant, depuis 2 ans, à savoir que j'aimais ce qu'elle était profondément. J'aimais profondément ce qu'elle était. Et que je ne perds pas seulement un confort ou une vie agréable avec elle, mais que je perds un être irremplaçable et unique et irréductible ou exceptionnel, je ne sais pas comment dire. Et c'est pas le nouveau visage de ma vie qui m'effraie, c'est le fait d'être sans elle dans la vie, parce que sa présence comblait tout. Elle était solaire, lumineuse, et puis formidable, formidable. Donc unicité, c'est pas tellement dans le lien de l'un, on faisait un couple, mais c'est qu'elle était unique. Je sais pas si c'est le terme, ça aurait unicité, unique, c'est pas pareil. Mais je sais pas si j'ai le droit de tordre les mots et de faire des associations d'idées, mais unicité, il y a l'idée d'unité, et moi je dis que j'aimais ce qu'elle était tout entière, sans vouloir la changer, même si parfois des choses m'exaspéraient chez elle, comme bien sûr, j'ai dans toute histoire d'amour. Mais au fond, ces choses ne comptaient pas. Et voilà, ce qu'elle était, je dois faire le deuil d'un être unique et irremplaçable, je me répète. Donc unicité, ça fait aussi un peu sens pour moi.
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0: Il faut que je me mousse.
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1: Il y a deux choses, ça m'inspire deux choses. Je sais pas si Anouk l'entendra un jour cet enregistrement, donc mais je peux me permettre de le dire. C'est vraiment le terme médiocre, c'est-à-dire j'ai vraiment l'impression ces temps-ci d'être un naze et d'avoir surtout été naze avec elle. J'ai manqué d'attention, j'ai été injuste, j'ai fait plein de conneries avec elle et je m'en rends compte maintenant. Donc évidemment c'est une blessure narcissique, la rupture amoureuse, parce qu'on se dit, tu sais, c'est la chanson que je lui disais tout le temps d'ailleurs, dites-moi qu'elle est partie pour un autre que moi, mais pas à cause de moi. Eh ben, je pense qu'elle n'est pas partie pour un autre que moi, parce que ce garçon, je ne sais pas si c'est un prétexte, j'ai l'impression que c'est un prétexte, c'est un signe qu'elle m'envoie. Il était là au théâtre, ils ont joué ensemble, ça aurait pu être un autre certainement. Par contre, avec moi, ça n'allait plus. Donc c'est d'abord de ma faute. Et donc médiocre, oui, je me sens foireux et pas à la hauteur, voilà. Et il y a une écrivaine, enfin il y a une romancière anglaise qui s'appelle George Eliot qui a dit aimer c'est vouloir être à la hauteur. Et elle conclut en disant heureux sont les gens qui ont la chance de vivre devant un public exigeant. Et ben finalement, moi je voulais être à la hauteur pour Anouk. J'avais une exigence vis-à-vis de moi-même et j'ai travaillé. Alors je me suis fourvoyé, j'ai dit tout à l'heure, dans une mauvaise voie, mais en attendant, j'ai travaillé et j'étais aussi porté par elle. Et ce que je te disais, Richard, ce matin, c'est que j'ai travaillé d'abord pour ma mère au collège et au lycée. J'ai travaillé pour ma première amoureuse, Élise, pour arriver à Paris. Et ensuite, j'ai travaillé pour Anouk. J'étais porté par elle, donc je voulais être à la hauteur. Et là, j'ai plus personne pour qui, à part ma mère, mais j'ai plus personne pour qui avancer, j'ai plus de carburant et je me sens médiocre. Et le dernier truc que ça m'inspire, mais ça c'est méchant et c'est narcissique, c'est que je crois que le garçon avec qui elle est partie est un peu médiocre et qu'il est un peu banal, mais je me trompe certainement, sinon elle serait pas allée vers lui. Et que elle a voulu prendre un opposé de moi, un jeune garçon de 18 ans qui a sans doute énormément de qualités, sinon elle serait pas avec lui, mais qui aussi fume de la beuh, va voir des concerts de rap, met des grosses baskets et une chaîne en or. Et ça, tu vois, ça me fait mal au cœur. Mais si un jour elle entend ça, Anouk ne m'en veut pas d'avoir dit ça parce que c'est méchant et on l'a tous pensé. Et rappelle-toi du mal que t'as pensé de Pauline quand je suis partie avec elle. Voilà.
2: C'est dur à vivre, ça. 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

0: Eh bien, bonjour à toutes et à tous. Bienvenue dans votre émission Quel Jazz. Je suis toujours avec Julien. Bonjour, Julien.
1: Bonjour, Richard. Bonjour à tous.
0: Et alors, vous venez d'entendre Take the A-Train, parce qu'aujourd'hui, nous allons continuer sur le jazz dans les années 40. Alors, présente-nous ce premier morceau, Julien.
1: Alors, Take the A-Train, c'est un morceau de Billy Strayhorn. Billy Strayhorn, en fait, c'est un musicien qui a beaucoup, beaucoup joué avec Duke Ellington et qui a écrit pas mal de morceaux pour Duke Ellington. Ellington, lui, les a arrangés. Et commençait les années 40 par les grands orchestres. On était sur les années 30, ça commençait à arriver, mais c'était encore un peu ancien. Et petit à petit, le grand orchestre est vraiment là. Et dans les années 40, c'est l'âge d'or du gros orchestre et l'âge d'or du gros orchestre.
0: Ah, on va en reparler parce que le gros orchestre va quand même...
1: Oui, et après il va baisser.
0: Ça va baisser, ouais. On est d'accord.
1: De Duke Ellington, qui est, on va dire, le maître, bah pour moi, hein, peut-être quelqu'un d'autre, le maître du big band américain bien connu. Et du coup, j'ai appris quelque chose. J'ai appris que le titre Take the A-Train parle de la ligne A du métro new-yorkais. Je me suis toujours demandé de qu'est-ce que ça voulait dire, mais en fait c'était très simple. On parle de la ligne A du métro new-yorkais. Donc voilà, on a écouté Take the A-Train et c'est sorti tout ça. Il a été enregistré en 1941.
0: Merci Julien. Alors imaginez des rues fourmillantes, des clubs enfumés où la nuit semble infinie et cette musique qui enfle, rebondit puis explose. Les années 40, c'est l'Amérique en pleine métamorphose. New York, Chicago, Los Angeles vibrent sous les coups d'archets, de cymbales et de cuivre. On sort de la guerre, l'insouciance n'est pas de mise, mais on ne peut s'empêcher de relever la tête. Dans ce terrain fécond, le jazz mute, se déchire et se reconstruit, laissant derrière lui une empreinte indélébile. C'est d'abord un laboratoire, une sorte de ruche effervescente où chacun aiguise son style. Malheureusement, en 1942, l'American Federation of Musicians lança une grève contre les principales maisons de disques américaines en raison de désaccords sur le versement des droits d'auteur. Du coup, aucun musicien syndiqué ne put enregistrer de disques pour aucune maison de disques commerciale. Cela signifiait qu'un musicien syndiqué était autorisé à participer à des émissions de radio et à d'autres formes de divertissement musical, mais pas à enregistrer. Et cette grève de musiciens de 1942 à 1944 demeure la plus longue de l'histoire du spectacle. Elle stoppe net l'industrie du disque, forçant les musiciens à revenir à l'essence même, jouer sur scène, improviser, inventer une nouvelle grammaire. Et ce contexte de tension économique, sociale, mais surtout créative, ouvre la voie à une génération de musiciens audacieux, prêts à tout pour écrire l'avenir. Nous allons en parler tout au long de l'émission. Donc, un deuxième morceau pour illustrer tout ça.
1: Alors, je vais plutôt illustrer, du coup, tu parlais de la guerre, en fait, c'est vrai qu'on est en pleine guerre. Et il y a un orchestre qui a pas mal voyagé pendant la guerre, c'est l'orchestre de Glenn Miller. Donc, le big band de Glenn Miller. Donc voilà, je voulais passer, pour moi aussi, ça faisait partie un peu de la Seconde Guerre mondiale. C'est quand même quelqu'un qui a voyagé un peu partout dans le monde pour faire des concerts au GI, au Boys, c'est ça?
0: Pour divertir les Boys.
1: Donc, disait, ouais. On va écouter un morceau qui s'appelle Chattanooga Chouchou. On reste dans le train, je crois. C'est un morceau d'Harry Warren et de Mac Gordon. Donc, c'est interprété par The Glenn Miller Orchestra. C'est une chanson, un titre qui a été aussi immortalisé par le film qui s'appelle Tu seras mon mari. Et en anglais, c'est Sun Valley Serenade. Alors, je sais pas si ça te parle.
0: Non.
1: Vu que je sais que t'es plus cinéphile que moi. Donc, je me suis dit, voilà, Et autre chose. Ça a été le premier disque d'or des États-Unis.
0: Ah, bien.
1: Donc, on va écouter Chattanooga Chouchou.

0: Voilà, c'était Chattanooga Choo-Choo, Glenn Miller Orchestra. Alors, les années 40, c'est aussi une histoire de progrès technique. L'amélioration de la qualité des micros, la généralisation du disque vinyle 33 tours permet d'aller plus loin dans la précision sonore et la longueur du propos. Adieu les 3 minutes max du 78 tours. Les solos se font plus longs, les prises de son plus subtiles. On entend la respiration d'un sax, la main sur les peaux. Les arrangements gagnent en sophistication, je vais y arriver. Les groupes commencent à jouer avec les premiers amplificateurs, ouvrant la voie au jazz électrique des décennies suivantes. Et impossible de parler de ce soc sans aborder la question sociale. Le jazz des années 40, c'est la bande-son de la lutte pour les droits civiques. Les clubs ségrégés voient débarquer des foules métissées. La scène devient résistante. Billy Holiday chante Strange Fruit, composé en 39, mais son impact se poursuit. Mais c'est tout l'engagement de cette décennie qui le prépare. Alors, un autre morceau, s'il te plaît.
1: Alors du coup, vu que tu parlais de l'électrification, le début de l'électrification, je voulais parler d'un morceau qui s'appelle Flying Home de Lionel Hampton. C'est un, comment on appelle ça, un vibraphoniste, qui a été écrit par Benny Goodman et Sid Robin. Et en fait, ce morceau, c'est un solo, le solo de saxophone d'Illinois Jacquet annonce le rhythm blues. Donc, qui commence à devenir la musique un peu amplifiée. Et le rock and roll, ce titre, c'est une transition entre le swing des années 30 et les formes musicales populaires. Comme tu le disais, parce qu'il y a eu un grand changement pendant la guerre qui émerge après la guerre. Donc, on va écouter ce morceau qui s'appelle Flaming Home de Lionel Hampton et son orchestre. Et c'est sorti tout ça en 1942.

0: Voilà, c'était Flying Home, interprété par Lionel Hampton. Alors, l'implication américaine à la Seconde Guerre mondiale, qui a commencé donc le 11 décembre 1941, a marqué une baisse de l'importance des grands groupes dans la musique populaire. Effectivement, de nombreux musiciens ont été envoyés pour se battre dans la guerre, et ceux qui sont restés étaient limités par, malheureusement, des taxes élevées sur l'essence qui les empêchaient d'aller se produire un peu de partout. Au moment où l'interdiction de l'enregistrement a été levée, les big bands avaient pratiquement été oubliés ou avaient commencé à être considérés comme périphériques par rapport aux stars vocales qui arrivaient comme Frank Sinatra, par exemple.
1: Et la Fitzgerald.
0: Voilà, entre autres. Et Charlie Parker, et oui, on va faire en parler, a commencé à augmenter en importance au début des années 40 et a joué fréquemment avec des groupes dirigés par Jay McShane, Earl Hines et Billy Eckstein. Eckstein ou Eckstein?
1: Eckstein,
0: d'accord. En 1945, un jeune Miles Davis a déménagé à New York et est devenu intrigué par Parker parce qu'il a étudié à Juilliard mais a eu du mal à gagner le respect des musiciens de jazz à cause de son nom raffiné. Eh oui. Mais bientôt, il va se diriger vers le quintet de Parker. Donc là, tu vas nous présenter un morceau de...
1: En fait, pas vraiment de bebop, parce que tu parlais de... Je voulais finir avec le big band. Et du coup, je voulais parler du fameux Billy Eckstein qui, lui, a intégré tous ces nouveaux musiciens qui vont inventer un nouveau langage du jazz. Donc, Billy Eckstein, c'est quelqu'un qui a voulu. C'est vraiment le big band, c'est vraiment le véritable laboratoire du bebop. Donc, ça veut dire qu'ils se sont rencontrés dans ce big band et ils ont travaillé ensemble. On pouvait compter tous les géants. Donc on a Charlie Parker qui a joué dedans, Dizzy Gillespie, Miles Davis a joué aussi, Sarah Vaughan. Donc ils ont tous été là. Et on va écouter un morceau qui s'appelle A Cottage for Sale de William Robinson et de Larry Conley. Donc c'est interprété par Billy Eckstein et son orchestre. Et c'est sorti en 1945.
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0: Voilà, c'était A Cottage for Sale, interprété par Billy Eckstein and his orchestra. Alors maintenant, nous allons parler d'un nouveau genre, le bebop. Le fameux bebop qui diffère radicalement de l'air swing qui le précède. Donc c'est un genre musical de jazz qui a bien émergé dans les années 40. Son influence s'étend à presque tous les styles de jazz. Les premiers enregistrements, puisqu'ils n'ont pas enregistré pendant 2 ans, ça date qu'à partir de 1945. Ce courant révolutionnaire est lancé de l'association de musiciens afro-américains qui, après leurs obligations contractuelles dans de grands orchestres, souhaitaient se libérer en s'affranchissant de la discipline des big bands. Ces quêtes de liberté donnent lieu à des formations plus réduites, laissant plus de liberté dans l'interprétation et davantage d'occasion d'improviser des solos. Les premières expériences bebop sont le fruit des sessions de Thelonious Monk, Charlie Parker, Dizzy Gillespie et Charlie Christian. Le bebop se distingue des premières formes du jazz, le style dit mainstream, par un tempo souvent très rapide, des phrases dynamiques et des grilles harmoniques très fournies. Les accords changent toutes les mesures, voire très souvent plusieurs fois par mesure. Le style bebop exige la maîtrise technique de l'instrument, ainsi qu'une bonne oreille et une connaissance approfondie de l'harmonie pour laisser libre place à l'improvisation, Julien.
1: Eh oui.
0: Hein, c'est le...
1: L'arrivée de l'improvisation, voilà. C'est ça.
0: C'est la caractéristique principale du style. Les musiciens de bebop n'hésitent pas à enfreindre les lois, ou plutôt l'esthétique communément acceptée concernant l'harmonie ou la mélodie, en explorant de nouveaux horizons. Alors là, tu vas nous présenter...
1: un morceau de bebop.
0: Bravo.
1: Voilà, on va écouter Ornithologie, qui est l'un des hymnes du bebop. C'est un titre qui fait référence au surnom de Charlie Parker, parce que Charlie Parker, on l'appelait Bird. Donc Ornithologie, c'est la science

0: C'était Ornithologie de Charlie Parker. Vous êtes toujours dans votre émission Quel est le jazz et nous parlons des années 40 dans le jazz. Charlie Bird Parker est considéré comme l'un des plus grands innovateurs du jazz et l'une des figures clés de l'émergence du bebop. Son incroyable maîtrise technique de l'alto saxophone et son approche révolutionnaire de l'improvisation ont fait de lui une référence pour toutes les générations de musiciens de jazz qui ont suivi. Parker a apporté un nouveau langage mélodique au jazz en utilisant des phrases complexes et dissonantes caractérisées par des sauts d'intervalle inattendus. De façon similaire, il a développé une démarche harmonique unique, combinant des accords traditionnels avec de nouvelles progressions d'accords issues de la musique classique européenne. T'as pas un autre exemple?
1: En musique européenne?
0: Non.
1: En bebop.
0: Bebop.
1: Non, parce que j'avais envie de calmer un peu le jeu, parce que ça fait un moment qu'on écoute des morceaux un peu rapides ou un peu festifs. Et j'adore Billy Holiday, donc on va écouter Loverman, qui est devenu l'un de ses grands classiques. Donc elle a enregistré ça en 1944, et elle traverse en plus elle-même une période assez difficile. Et on sent dans sa voix l'émotion et la fragilité. Et c'est vraiment une des versions les plus marquantes de l'histoire de jazz, ce Loverman. Il a été écrit par Jimmy Davis, Roger Ramirez et Sham Sherman, et c'est interprété par Billie Holiday, et on est en 1944.

0: C'était Loverman, interprété par Billy Holiday. T'as raison, c'est plus reposant.
1: Ah oui.
0: Alors, le bebop est le fruit d'un remarquable processus créatif entre des artistes et musiciens venant de divers milieux culturels et sociaux. La collaboration, la communauté et l'innovation dont témoigne cette forme d'art représentent une preuve indéniable que la musique possède un pouvoir transcendant dans un monde en constante transformation. En conclusion, le bebop est une véritable révolution musicale qui a permis de donner naissance au jazz moderne tel que nous le connaissons aujourd'hui. Grâce au talent donc de figures emblématiques telles que Charlie Parker et Dizzy Gillespie, le bebop a enrichi le paysage culturel et social avec des sonorités audacieuses et des techniques innovantes. Leur héritage est aussi un trésor artistique inestimable qui continue d'inspirer les musiciens de tout horizon. Le jazz de Kansas City des années 1930, incarné par le saxophoniste ténor Lester Young, a marqué la transition entre les big bands et l'influence du bebop dans les années 40.
1: Tout à fait. Voilà. Et on va écouter un morceau par l'orchestre Woody Herman and the Orchestra, qui est sorti en 1945. Et c'est un de ses plus grands succès, il s'appelle Caldonia. Et c'est une formation qui compte parmi les plus modernes de l'époque. Et elle fait aussi le lien entre ce fameux swing et bebop. Donc tout ça, c'est sorti en 1945. Et on va écouter du coup Caldonia.

0: Voilà, c'était Caldonia interprété par Woody Herman and his orchestra. Et oui, Julien, tu as bien raison de me demander, que se passe-t-il en Europe?
1: Bah oui, on en a parlé en off. Ouais.
0: Eh bien, c'est à la fin des années 40 que le jazz a connu un essor considérable en France, notamment à Paris, qui devint une capitale mondiale de cet art. Cet essor fut contemporain de celui des moyens techniques d'enregistrement et de radiodiffusion. Les producteurs d'alors sont partis en reportage, interviewer les musiciens américains et français, et enregistrer leur musique afin de la diffuser auprès des auditeurs. Ainsi, c'est la radio publique qui non seulement a véritablement créé un public d'amateurs qui se retrouvait ensuite dans les salles de concert, les clubs, cabarets, les caves de jazz dont regorgeait Paris, les fameuses caves de Saint-Germain-des-Prés, mais qui a créé de multiples émissions sur le jazz. Paris Inter diffuse des programmes de musique vivante et le responsable des émissions de variété propose un certain André Francis, un animateur de radio et de télévision, chroniqueur de jazz, producteur et organisateur français de festivals, d'animer celle de jazz, et il deviendra le fameux monsieur jazz de la radio pendant des décennies. De nombreux musiciens français se forment à la musique New Orleans, puis au bebop, et jouent avec les musiciens américains de passage en France, parce que les musiciens américains, entre parenthèses, ont un énorme succès en France et en Europe. Ouais. Ça permet aux musiciens français de collaborer avec eux.
1: Et vu qu'un orchestre, ça coûtait cher, et la tête d'affiche venait tout seul, et du coup, ils jouaient avec les musiciens européens.
0: Alors, on écoute.
1: Alors, pas du tout un
0: français.
1: Pas du tout un français. On va écouter, on continue le jazz parce qu'on a parlé de Charlie Parker, mais on n'a pas écouté Dizzy Gillespie, qui fait partie du créateur de bebop. Donc, on va écouter son tube, qui s'appelle Night in Tunisia. C'est un mélange entre bebop et musique latine. Lui, il aimait bien mélanger la musique latine et bebop. Et on trouve une ligne de basse assez inhabituelle et des harmonies assez audacieuses dans ce morceau. Et Dizzy Gillespie, avec ce morceau, ouvre une nouvelle voie dans l'histoire du jazz. Donc on va écouter A Night in Tunisia, c'est un morceau de Dizzy, et c'est sorti en 1946.

0: c'était Night in Tunisie, interprété donc par Dizzy Gillespie and his orchestra. Voilà, vous êtes toujours dans votre émission Cala Jazz et nous parlons des années 40. Il faut parler d'autres styles musicaux du début des années 40, par exemple connu sous le nom de Jump Blues. Ça utilisait de petits ensembles, une musique rapide et des progressions d'accords blues. Le jump blues s'inspirait du boogie-woogie des années 30. Ces divergences avec le courant dominant du jazz de l'époque suscitèrent d'abord des réactions mitigées, voire hostiles, parmi les fans et les autres musiciens, notamment les swingmen confirmés, qui s'irritaient de ces nouvelles sonorités harmoniques. Aux yeux des critiques hostiles, le bebop, par exemple, semblait empli de phrases rapides et nerveuses. Tu as du nerveux à nous proposer ?
1: Alors, pas du tout. Bon. Ça va être plutôt calme, mais parce qu'il fallait parler du grand prêtre du bebop. Parce qu'il y a les créateurs,
0: ouais.
1: Et il y a le grand prêtre.
0: Alors, qui c'est ?
1: Le grand prêtre, c'est Thelonious Monk.
0: Ah.
1: Et on va écouter donc un titre qui est plutôt une balade qui s'appelle Round the Midnight. Hein, c'est aujourd'hui Round the Midnight et Thelonious Monk. C'est Thelonious Monk et Round the Midnight. C'est indissociable et voilà. Bien qu'il y ait eu des versions refaites par Miles Davis un peu plus tard. Et il enregistre ce morceau sous son nom propre qu'en 1947. La première version qu'on a connue est celle de Cootie Williams en 44. Et entre temps, Dizzy Gillespie ajoute une intro, une coda, qui deviendront si célèbres que Monk va les intégrer dans sa propre interprétation. Donc voilà, Monk, il faudrait faire une émission complète sur Monk, je pense.
0: On l'a pas déjà fait?
1: Pas avec moi. Je pense pas. Il faudra regarder.
0: J'ai fait, mais c'était peut-être pas.
1: Ouais, là. Mais ça sera mieux avec moi, je pense. Non, oui.
0: Je ne dirai rien.
1: Donc, Round the Midnight par Thelonious Monk, et c'est sorti, j'ai pas mis la date, donc en 47, hein, j'ai dit. Donc en 47, Round the Midnight.

0: Voilà, c'était Around the Midnight, interprété par Thelonious Monk. Alors toujours en Europe, à la Libération, le jazz influence de plus en plus les artistes de variété et les compositeurs de musique savante français qui s'intéressent à ces rythmes nouveaux. En 1948, Hugues Panassier, qui est critique et producteur de jazz français, pour qui le bebop n'était pas du jazz.
1: Ah oui.
0: Il s'appuyait pour cela sur une interview de Charlie Parker, donc principal créateur du bebop, interview dans laquelle ce dernier déclarait que le bebop n'était pas du jazz. Bizarre, mais bon, c'est comme ça.
1: Et alors, après, il y a eu la fameuse guerre entre Panassier et Boris Vian. Ah, tu en parles?
0: Ah non, pas Boris Vian. Non, ouais. Parce que Panassier, j'en parle juste après, c'est avec quelqu'un d'autre, il ne va pas s'entendre. Et oui, donc il va créer, Panassier, le premier festival de jazz à Nice. Il invite la vedette Louis Armstrong à cette première édition. Et l'année suivante, voilà, Charles Delaunay, auteur, critique musical, producteur et agent artistique français, qui a pris ses distances avec Panassier quand ils étaient ensemble dans l'autre club. Il est parti. Lui, de son côté, va créer le Festival international de jazz de Paris. Et là, en parallèle, vous avez, après quelques déboires avec la justice, Ciné Béchette fait un retour triomphal dans ce festival en 1949 et s'installe à Paris. Il partage l'affiche avec Charlie Parker, le quintet co-dirigé par le pianiste Tad Damon et Miles Davis, le trompettiste dont tout le monde parle et qui découvre la France, bien sûr, c'est ses débuts. Hein. De nombreuses manifestations sont diffusées à la fin des années 40. La semaine du jazz, le salon international du jazz, les concerts jazz parade au théâtre Édouard VII à Paris. Même le présentateur américain Sim Coppin s'installe en France en 45 et la RDF, la radiodiffusion de France, lui propose d'animer 3 émissions sur le jazz. Mais je vais te laisser présenter le prochain morceau. Je crois qu'on arrive bientôt à la fin de l'émission.
1: Oui, on va écouter un peu Sarah Vaughan, parce que Sarah Vaughan, c'est une toute jeune chanteuse dans les années 40. Et elle impressionne tous les musiciens de jazz. Elle montre une autre facette du bebop, pas seulement avec la vitesse et la virtuosité instrumentale, mais aussi une nouvelle façon de chanter les harmonies du jazz moderne. En fait, elle chante autrement le jazz que les anciennes chanteuses, et une technique parfaite, une virtuosité parfaite. Et on va écouter un morceau qui s'appelle It's Magic de Jules Stein et de Sammy Cahn, et c'est interprété du coup par Sarah Vaughan, et elle est accompagnée par l'orchestre de Richard Maltby, et tout ça c'est sorti en 1947.

0: Voilà, c'était It's Magic, interprété par Sarah Vaughan. Alors pour finir cette émission sur les années 40, je rappelle que l'ère du swing dura quand même jusqu'au milieu des années 40. Et à la fin des années de cette décennie, on assistait à un renouveau du Dixieland. C'est un style de jazz basé sur la musique qui s'est développée à la Nouvelle-Orléans au début du XXe siècle. Un retour aux sources du style contrapuntique.
1: Ouais, contrepoint, ouais. Bach.
0: Bravo, bah, j'avais une autre définition, mais bon, on va dire comme ça. De la Nouvelle-Orléans. Ce regain d'intérêt fut largement alimenté par les rééditions, par les maisons de disques, des classiques du jazz des années 30 interprétés par les orchestres d'Oliver, Morton et Armstrong. Et à la fin des années 40, l'énergie nerveuse et la tension du bebop cédèrent la place à une tendance au calme et à la fluidité incarnée par le cool jazz.
1: Oui, oui.
0: Voilà, qui privilégiait les longues lignes mélodiques. Et comme certains musiciens de l'ère du swing comme Louis Jordan rencontrèrent plus tard le succès dans un nouveau genre musical, le rhythm blues, qui allait évoluer pour donner naissance au rock'n'roll dans les années 50. Mais bon, c'est un descendant du jazz.
1: Voilà, mais tout est descendu du jazz, qui descend lui-même du blues.
0: Voilà, donc c'est un peu...
1: Et qui descend lui-même des musiques traditionnelles européennes et africaines.
0: Voilà, donc on tourne bien, voilà. On fait la boucle. D'accord. Alors,
1: donc on parle de cool jazz. Alors, déjà les années 50, on quitte l'esthétique du bebop pour aller vers une musique plus arrangée et plus orchestrale. Et c'est Miles Davis qui donne cette tonalité. Miles Davis, il a toujours été mal à l'aise avec le bebop, qui était trop virtuose pour lui, trop, voilà, lui, il avait envie de faire de la musique, des choses plus entendables et écoutables, ça a toujours été son but. Et donc, il monte un projet qui s'appelle Birth of the Cool, et qui recherche une autre voie, moins de virtuosité démonstrative, davantage de couleurs et de textures, et on retrouve des instruments qu'on n'a pas l'habitude de voir dans le jazz, il intègre des cors, des bassons, ce genre d'instruments. Et il travaille avec un certain Gil Evans, qu'on va retrouver petit à petit avec lui. Et il y a un certain dialogue entre les instruments. Donc on va écouter un morceau qui s'appelle Move. Donc c'est interprété par le Miles Davis Nonet, tout ça en 1949. Alors ça bouge encore un petit peu, hein.

0: Eh bien, c'était Move, interprété par Miles Davis. Et malheureusement, nous arrivons à la fin de l'émission. Alors, nous continuerons. Eh oui, c'est toujours triste, je sais. Nous continuerons notre voyage dans le temps, eh bien, une autre fois. Alors, merci Julien pour tes excellents choix musicaux.
1: Et merci pour toute cette histoire. Voilà, j'ai appris plein de choses. Il y avait des trucs que je ne savais pas.
0: Merci, chers auditrices et auditeurs, pour votre fidélité. Je rappelle que vous pouvez nous réécouter le dimanche à midi et le jeudi à 19h et en podcast sur le site Radio Calade, bien sûr. Mais on ne va pas se quitter comme ça. Tu vas nous sortir un dernier morceau. Ah, je ne sais pas pourquoi ce titre fait penser aux Beatles.
1: On va écouter une artiste qui s'appelle Marie-Lou Williams. J'ai cherché au départ parce que vu que je suis pas très bon en anglais, j'avais pas tout de suite compris. Donc on va parler d'une pianiste, compositrice et arrangeuse, hein, parce que c'est bien de parler un peu des femmes qui font la musique et qui composent de la musique. C'est Marie-Lou Williams, c'est une figure essentielle de la transition entre le swing et le bebop. Et en 1947, elle écrit In the Land of Obladi.
0: Oblada.
1: Non, Obladi, du coup. Il n'y a pas le blada sur celui-là. Elle propose une composition moderne, pleine d'humour et de couleurs, qui montre que le bebop est aussi une révolution dans l'écriture musicale. Allez, écoutons Obladi sans Oblada.
0: Voilà. Au revoir.
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7: Le méga canal, c'est 10 milliards d'euros pour des intérêts privés, capitalistes et ravageurs. Nous les réclamons aujourd'hui pour qu'ils servent au bien commun, qu'ils servent à protéger les hôpitaux, nos écoles, les quartiers populaires et tous les plus précaires, qui sont les premiers exposés au dérèglement climatique et qui souffrent particulièrement en cette période de canicule. On les veut maintenant, ces 10 milliards d'euros.
8: Méga canal, méga scandale écocidaire, méga scandale financier. Coût annoncé par ses promoteurs, 8 milliards d'euros. Coût estimé, 10, 15 milliards d'euros d'argent public ou plus, raflé par des mafias du bétonnage. Méga scandale dans un assourdissant silence médiatique en une période où l'État fait les poches des gens. Quasiment aucun média ne parle de ce méga scandale, le canal Seine-Nord Europe. Projet pharaonique, inutile et destructeur. Le tracé est prévu en parallèle d'un canal Compiègne-Cambrai déjà existant et qui n'est pas utilisé au maximum de sa capacité. Et il y a déjà aussi du chemin de fer sur cet itinéraire. Les travaux du méga-canal ont déjà commencé. Objectif : 107 km de longueur, 54 mètres de largeur, 4,5 mètres de profondeur, 78 millions de mètres cubes de terre excavée, 7 gigantesques écluses sur le parcours, également équipées d'une gigabassine grande comme 22 fois celle de Sainte-Soline. Et parmi toutes les horreurs industrielles qui devraient jalonner le parcours, une méga-usine Céveso de fabrication d'engrais, un gros AZF en perspective. Le méga canal, c'est en prévision 3300 hectares de terres agricoles détruites, ainsi que des zones humides et des zones Natura 2000. Plus de 300 espèces protégées impactées, des paysages ravagés, des vies de riverains transformées en cauchemars, monstruosité qui ne ferait en rien baisser le nombre de camions et ne créerait pas d'emplois. C'est contre cette horreur que samedi 11 juillet 2026, une nouvelle mobilisation a rassemblé 3500 personnes dans la campagne de Oisy-le-Verger, pas loin de Cambrai. Ce reportage commence à Villers-au-Tertre, où Méga Canal Non Merci a planté les chapiteaux de son méga village. Salut les amis, c'est JBD pour Polémix et la voix off.com et pour votre radio encore libre préférée, Méga Canal, Méga Scandale. Samedi, grand jour de la manif, tout le monde se rassemble et est encore en train de prendre le petit déjeuner et son café sur ce village du méga canal. Bonjour Louise.
9: Bonjour.
8: Comment ça se présente ?
9: Bah ça se présente bien, il fait beau, malheureusement toujours pas de pluie, ça fait un mois maintenant. Mais il y a une très très bonne ambiance, donc on va pouvoir se rassembler. À midi, à Oisy-le-Verger, il y a un rassemblement sur la place du village.
8: Et alors avec la préfecture, ça s'est passé comment ? Parce que j'ai entendu, c'est autorisé, c'est pas autorisé. Allons-nous faire une manifestation autorisée par les autorités ?
9: Nous allons faire une manifestation avec un parcours déclaré. La préfecture a essayé de nous mettre tous les bâtons dans les roues possibles en faisant mine de bien vouloir négocier pour au final juste nous mettre des interdictions de manifester sur énormément de zones. Alors que, il faut le rappeler, là, les travaux ici à Aubin-Cholobac, c'est un tas de terre. C'est symbolique de déjà beaucoup de destruction, mais à la fin, ça ne reste que un tas de terre. Les machines, elles ont déjà été bougées, donc il n'y a aucun risque. Et pourtant, ils ont peur. Ils veulent absolument nous empêcher de passer par là et de, en fait, avoir des images, tout simplement. Ils veulent nous empêcher de nous rendre compte de ce que c'est vraiment que le méga canal. On a pu faire des échanges avec la préfecture et on a un tracé qui est déclaré. Voilà.
8: si jamais quelqu'un avait eu l'intention de dégrader quelque chose qui n'est pas l'objet de cette manifestation, un tas de terre à dégrader éventuellement, c'est ça.
9: Il y a rien du tout. Nous, on n'est pas là pour casser quoi que ce soit, on est là pour montrer un chantier, on est là pour montrer une colère face à un projet imposé sans consultation démocratique et qui n'a aucun rapport avec les enjeux de notre temps, qui sont quand même des enjeux de survie. Mais voilà, là, on est tranquillement dans la campagne des Hauts-de-France, un lieu avec des petits villages, avec des champs, avec des agriculteurs qu'il faut un peu laisser tranquilles, contrairement à ce que fait la société du canal, et avec des canaux paisibles. Donc c'est là-dedans qu'on ira et on sera très content de faire découvrir notre belle région à ceux qui viennent de plus loin.
8: Peut-être que la préfecture a mal pris le petit gag qui a eu lieu lors de la manifestation d'octobre où quelques personnes du cortège ont décidé d'un seul coup de bifurquer à travers champs pour aller faire une petite baignade, faire un acte extrêmement grave, déployer une banderole avec marqué 8 milliards pour le canal, rien pour l'hôpital. Je précise, une banderole de destruction massive tout à fait contondante. Et ces personnes qui ont traversé le canal pour étendre cette banderole sur un morceau du chantier, ils sont restés environ 5 minutes. Peut-être que la préfecture a pris un peu ombrage de ce gag pas prévu et redoute peut-être qu'un nouveau gag de ce type arrive aujourd'hui.
9: Oui, sauf que c'est pas le travail de la préfecture de prendre ombrage d'un gag. Le travail de la préfecture, c'est de s'assurer qu'il n'y a pas de dégâts humains, déjà. C'est la première priorité. Et qu'il n'y ait pas de dégâts matériels. En octobre, il y a eu zéro dégâts matériels. Il y a des personnes qui ont sauté dans un canal.
8: Qui a été un peu froide, selon certains et certaines. Et
9: on n'a même pas eu d'hypothermie. Comme quoi, finalement, ça va. La préfecture essaye de nous mettre beaucoup de bâtons dans les roues aujourd'hui. Nous, on essaie surtout de se concentrer sur avoir un beau rassemblement qui se passe bien, parce que c'est pas eux qui nous aident sur tous les aspects logistiques pour être sûr que tout le monde arrive sain et sauf à bon port. Donc, nous, on prend en charge cette tâche et puis on fera en sorte que ça se passe bien. Voir un village et les destructions que ce projet absurde cause à la région.
8: Le chantier du méga canal a déjà commencé par petits bouts et là, ce tas de terre qu'on va aller voir est l'un des tas de terre qu'ils ont commencé à faire le long du futur tracé de ce projet.
9: Parce que les travaux sont déjà impressionnants et donc ça leur sert souvent à dire qu'on ne peut plus faire marche arrière, mais en fait, il faut se rendre compte que ces travaux qui sont déjà impressionnants ne sont à peine que 1% de la totalité des travaux qu'ils voudraient faire. Il faut se rendre compte de la démesure de ce projet. Projet pharaonique, ça évoque l'époque des grandes constructions, etc. Sauf que c'est plus la même réalité mondiale. Et en plus, il sert à rien.

0: Il va bientôt y avoir un point brief pour partir en manif, mais là, il y a encore des queues pour le petit déjeuner. On a le plaisir de tomber sur Christian Leguet. Bonjour Christian.
1: Salut à vous.
0: Comment vas-tu?
1: Bon, ça va, la voix un peu éraillée ce matin, mais on va se mettre à la crier.
0: Juste à côté là, du stand sandwich, il y a un arrosoir.
1: Ben, l'arrosoir, il sert à récolter les petits messages que les gens rédigent, les mettent dans l'arrosoir, et puis le matin, le soir et le midi, ben, on prend les messages et on renvoie les messages à l'ensemble des écrivains.
0: Toi, tu as été enseignant, hein, tu étais maître des écoles.
1: Instituteur.
0: Maître
1: des, ou professeur des écoles, non, je ne veux pas entendre parler de cette pseudo-promotion ridicule.
0: Comme tu as une voix de stentor, quand monsieur Leguet y grondait, ça devait faire peur.
1: Non, ça ne faisait pas peur. Il y a la voix quand on crie, et puis il y a la voix quand on travaille. Dans la journée, si on n'a pas rigolé trois fois, c'est une journée de perdu.
0: Ah, mais c'est pour ça que Julien Leguet n'a absolument aucun sens de l'humour.
1: Ah, vous connaissez ce sale môme, là?
0: Oui,
1: il y a
0: un bracelet électronique, dont on espère qu'il y a des vacances à Saint-Barth qui vont avec.
1: Moi, je suis surtout déçu, si tu veux, j'aurais préféré qu'il soit directement mis en prison. Comme ça, j'aurais été tranquille pendant 6 mois, pas me préoccuper. Enfin, un peu de liberté pour les parents, quoi. Ses copains m'ont déjà fait des saloperies en disant, une fois, il était en garde à vue à la gendarmerie de Niort, et le slogan, c'était « Libérez Julien, prenez le papa. Libérez Julien, prenez le papa. »
0: Dans toutes tes collectes de messages, là, tu fais ça depuis plusieurs jours, est-ce qu'il y en a qui t'ont plu ?
1: Oui, il y en a plein qui sont drôles. Il y en a un, là, que je vais le retrouver, là. Craquant. L'islamo-go-chips.
0: Ah, c'est magnifique.
1: Je vais m'y mettre.
0: Voilà, voilà, je te suis.
1: Nos camarades bretons, dont je suis. Chers amis, plus de beurre que de mal. Kenavo. Amour et révolution. En colère je suis, mais ici, l'espoir renaît. Lutter, c'est vivre. Merci aux super bénévoles. Vous faites un travail de zinzin. On vous kiffe. Dernièrement, au Parlement, présomption de légitime défense pour les policiers. Un vrai permis de tuer, de blesser. Petite phrase d'un monsieur qu'on appelle Montesquieu. Il n'y a point de plus cruelle tyrannie que celle que l'on exerce à l'ombre des lois et avec les couleurs de la justice. Dans nos mouvements, et notamment sur la bataille sur l'eau, on sait de quoi ça parle. Ah, un truc mignon. On s'est marié au bord de l'Oise la semaine dernière. Ici, c'est notre lune de miel. Merci pour l'amour, pour la lutte. Vis simplement, pour que d'autres puissent simplement vivre. Du pognon pour mon canal Carpien, plutôt que pour le canal crétin. Macron, tête de fion. Et ben voilà, à plus tard.
0: Il est 10h15 sur le village du méga canal. En ce samedi, il fait déjà très chaud. Ça y est, le signal du départ est donné et en fanfare. Et là, la fanfare, en fait, c'est surtout pour jouer pour le cortège de vélo qui est en train de passer devant nous. Et il y a Paloma, avec un gilet de sécurité rose, qui vient de passer sur son vélo en faisant un grand coucou et un grand sourire.

0: Et là, on entend le moteur d'un tracteur Renault, puisqu'il y a des gens de la Confédération Paysanne aussi. Bonjour, camarade paysan.
1: Bonjour.
0: Il n'a pas la clim, hein, celui-là, dans sa cabine. Hein.
1: Non, non, une clim naturelle. On ouvre les portes et tout va bien.
0: Tu sais où on va ?
1: Contre un méga canal, une méga connerie encore, voilà. Et on est bien déter pour qu'on puisse ne pas avoir à reboucher le canal, donc qu'il ne soit pas creusé.
0: Et derrière ce tracteur, une tonne à eau avec marqué eau potable dessus. Et des voitures pleines qui commencent à se mettre en ligne pour partir. J'ai une place dans une voiture, moi je vais pouvoir m'embarquer. Et hop. Et donc je ne suis pas monté dans n'importe quelle voiture. Je suis monté dans la voiture d'Hélène. Hélène, la pénicharde.
2: Salut, comment tu vas ?
0: Ravie de te retrouver sur cette mobilisation. Comment ça va ?
2: Ça va, ça va. C'est chouette. Ça le fait, là. On est beaucoup, beaucoup plus nombreux qu'en octobre. C'est touchant.
0: Là, il y a des gens qui font la circulation.
3: Vous suivez, vous ? Voilà, tranquillement, vous allez commencer à être calés les uns derrière les autres. Serrez-vous, hein.
0: Hélène la Pénicharde, vous l'aurez déjà rencontrée lors d'un précédent reportage, pas très loin de Longueuil-Annel, où en octobre 2025 a eu lieu une grande mobilisation anti-méga-canal. Alors Pénicharde, hein, c'est pas un gros mot de marinier, Hélène ne navigue pas, mais elle vit sur sa péniche traditionnelle Fraissinet, qui, il y a encore peu, était amarrée dans un bras de la vieille Oise, petit paradis menacé de destruction par le méga canal et dont Hélène et sa famille ont été chassées.
2: On a été tenus de bouger le bateau le 29 mars dernier. Ils nous ont trouvé un emplacement sur le canal. Ça, c'est encore un beau jeu du canal Seine-Nord Europe. Ils nous ont mis sur un emplacement normalement réservé aux mariniers, en plein cœur du village. Donc on dérange les mariniers, on dérange les riverains, parce que les gens ont pris des maisons à cet endroit-là pour voir passer les bateaux et que là, ben, ils voient nos bateaux fixes. Donc c'était un peu compliqué. Moi, les voisins que j'ai en face sont adorables, donc ça s'est réglé très sympathiquement. Donc,
0: Mais ils ont compris que ce n'était pas votre choix.
2: Ils ont bien compris qu'on nous l'avait imposé de manière à tenter des conflits. Et ça n'a pas pris, donc c'est super.
0: Je pense qu'il y a vraiment un truc délibéré pour faire monter de la tension entre les riverains, riveraines, usagers, pénichardes et autres mariniers, marinières.
2: Ouais, il y avait de la place sur une presqu'île où on dérangeait personne. Et on a demandé à aller là-bas pour déranger personne. Et ils nous ont imposé cet emplacement-là, vraiment. Eux n'ont pas dit que c'était pour nous embêter, mais bon, ça paraît assez flagrant quand même.
0: Précédemment, sur le bras de la vieille Oise, là, tu avais de charmants et charmantes voisins et voisines, retraités. Eux aussi, pareil, obligés de bouger, bien sûr.
2: On est tous regroupés au même endroit.
0: Ouais. Et donc, vous avez quitté ce petit coin de paradis, ce bras de la vieille Oise, donc, qui devrait être saccagé hein, par ce projet de méga canal. Enfin, ça a dû vous mettre un coup quand même de bouger votre maison flottante, là.
2: Bah, c'est pas le même contexte, en fait. C'est un peu comme vivre en pleine forêt et puis arriver en centre-ville. La faune et la flore qu'on a sur le canal, c'est mignon, il y a quelques canards, mais ça n'a rien à voir avec l'endroit où on avait choisi de vivre, qui, elle, regorge de beaucoup, beaucoup, beaucoup d'espèces sauvages différentes et protégées. Voilà, donc là, on n'est pas chez nous, on n'est pas à plaindre non plus, on reste sur un bateau, sur un canal, ça reste un endroit charmant, mais voilà, c'était pas ce qu'on avait choisi comme lieu de vie. Par contre, concernant la vieille Oise, hier, j'ai eu une nouvelle quand même assez chouette. Normalement, elle devait être rebouchée en septembre de cette année. Là, je commençais vraiment à me sentir mal par rapport à elle. Et en fait, j'ai appris hier qu'ils avaient un an de retard. Donc, c'est pour septembre-octobre 2027. Et là, quand je vois la mobilisation, quand je vois la Cour des comptes qui les retoque, le COI aussi, je me dis que peut-être on a encore une petite chance de sauver cette rivière sauvage et cette zone Natura 2000. Donc, je reprends espoir.
0: Donc, en fait, ils vous ont fait bouger pour rien. Enfin, ils auraient pu vous demander de bouger dans un an, quoi.
2: Tout à fait. Mais ça, on savait qu'ils nous aient bougé largement en avance. Ça a permis de faire une petite mobilisation au mois de mars, qui a permis de faire des vues aussi. Et enfin, moi, j'ai quelques amis qui n'étaient pas investis plus que ça, qui ne comprenaient pas forcément et qui sont là aujourd'hui. Donc, Même si c'est 10, 20 personnes de plus, si on arrive tous à ramener 10, 20 personnes de plus, ben, on commence à être très, très, très nombreux. Donc c'est cool.
0: J'ai discuté avec tes voisins, voisines, absolument charmants, mariniers, marinières, qui sont ta famille, hein, pour toi.
2: La famille de cœur, ouais.
0: Est-ce que tout le monde a pris conscience du danger, là, pour la construction de cette horreur? Ils vont empêcher les mariniers encore en activité de travailler pendant 2 ans, en fait, ça veut dire la mort de ces petites entreprises. Enfin, est-ce que la conscience de la fin du métier, de la fin de ce mode de vie est en train de prendre?
2: C'est mitigé, en fait. Il y a une partie des mariniers qui est complètement pour le canal, qui a vraiment l'impression que c'est pour eux, que ça va leur permettre de gagner plus d'argent, d'avoir des plus gros bateaux et de travailler beaucoup plus. Et il y a l'autre partie, tous ceux qui ont des frayssinés, donc des bateaux comme le mien de 38 mètres de long. Beaucoup envisagent déjà de prendre leur retraite. Et parmi ceux qui ont des petits bateaux, là, ils sont plutôt contre ce projet, déjà parce que ceux qui l'ont étudié un peu le trouvent vraiment débile. Un marinier qui me disait que à Ytre, pomper dans la nappe phréatique, c'était une connerie monumentale qu'ils avaient déjà expérimentée ailleurs, qu'ils savaient qu'il fallait pas faire ça. Ils tirent aucune leçon de leurs erreurs, ils refont le même schéma, la même chose. Enfin, il y a plein d'aberrations et donc ceux qui étudient un petit peu le sujet reconnaissent que ça a été construit par des grains de papier, quoi. Ça va pas du tout dans le sens de la logique.
0: Un marinier m'avait expliqué, il était très résigné sur le mode là-haut, ils font bien ce qu'ils veulent, nous on est des petites gens, on n'a rien à dire, mais en fait leur projet il est merdique et il m'avait notamment expliqué qu'un sur un point du trajet, il y a une écluse et qu'il prévoyait déjà des bouchons. Donc il disait, le gars qui va venir de Rotterdam avec sa super péniche là, et qui va se taper des heures, voire des journées de bouchons, parce que ça va bloquer à cet endroit-là, bon, il va faire le voyage une fois puis il ne reviendra pas, quoi.
2: Non, c'est clair, en fait, ils ont construit une écluse et au lieu d'avoir comme normalement 2 passages pour les bateaux, là, ils par souci d'économie, j'imagine, ils n'en ont fait qu'un. Ça veut dire que le bateau avalant va devoir attendre que son collègue passe pour pouvoir passer. Voilà, donc c'est encore une des aberrations parce qu'il ne va pas être fonctionnel du tout. Mais voilà, c'est en fait, on peut reprendre point par point chaque détail de ce canal et c'est connerie après connerie. Je suis allée faire ma petite action visuelle à la fête de la batellerie. En fait, j'ai pavoisé mon bateau avec des fanions écrits Méga Canal non merci. Plusieurs sont venus me voir pour me remercier et me dire que ben, pour eux c'était chouette et qu'ils se sentaient soutenus du coup quand même. Et j'avoue, ils m'ont un peu gâté de cadeaux parce que tous les bateaux pavoisés ont des cadeaux et j'avoue qu'ils m'ont bien gâté pour me remercier aussi. Donc c'était touchant parce que j'ai eu le revers de médaille en fait. Hein. Il y en a qui ne m'adressent plus du tout la parole. Voilà, c'est je dirais 50-50.
0: Donc ça veut dire quand même que les lignes ont bougé, qu'il y a des gens aussi, des professionnels qui ont pris conscience que c'était une menace pour eux, leur métier, leur mode de vie, leur entreprise.
2: Je pense qu'en fait, ils en ont toujours eu conscience. Ce qu'il y a, c'est que particulièrement sur les réseaux sociaux, il n'y a que les rageux qui réagissent. C'est toujours les premiers à l'ouvrir. Après, quand on les croise en vrai, en général, ça se dégonfle comme une baudruche. Mais sur les réseaux, certains sont vraiment très rageux. Après, le truc, c'est que le canal Seine-Nord-Europe sont en négociation avec certains mariniers concernant la fermeture de 2 ans. Et donc, le fait d'être en négociation avec le canal Seine-Nord-Europe, certains ont l'impression qu'ils vont pouvoir obtenir quelque chose et que c'est bien pour eux, quoi. Un ami m'a dit que la première consigne que le canal Seine-Nord-Europe avait donnée aux mariniers en négociation, c'était de ne pas nous adresser la parole. Donc, c'est peut-être aussi pour ça qu'on a certains qui prennent de sacrées distances.
0: Le nous, là, c'est les gens opposés à ce projet aberrant.
2: Et le nous, c'est ces écolos, bobos, éco-terroristes de gauche, quoi, en gros. Ouais. Tout l'amalgame qu'ils font à chaque fois.
0: Dans nos rangs, des fois, on est un peu donneur et donneuse de leçons, et puis que ça peut être mal pris. Enfin, je sais que ce n'est pas ton cas, parce que tu aimes ces gens et que tu es une personne très douce, mais bon, des fois, on s'y prend mal.
2: Oui, c'est clair. Je pense, après, je pense que des jeunes qui se prennent en permanence gauchos, éco-terroristes, je pense que... Enfin, je vois mon fils à 20 ans et très enragé par rapport à ça. Je pense qu'il faut commencer à être un petit peu plus vieux pour se dire... qu'il faut poser un peu les choses pour des fois gratter, même si c'est pas les faire venir avec nous, au moins ne pas les avoir contre nous, ça aide déjà beaucoup. Mais voilà, non, en observant mon fils, je peux comprendre aussi ce ras-le-bol qu'ils ont, enfin de puis ce monde qu'on leur laisse, quoi. C'est enfin voilà, c'est tellement compliqué, c'est tellement anxiogène que je comprends.
0: Est-ce qu'on peut malgré tout continuer à espérer malgré tout que, je sais pas, une instance quelconque, la justice ou je ne sais qui, dise non, non, c'est un gâchis d'argent public à 8, 10, peut-être 15 milliards d'euros, le saccage de 3300 hectares de terres agricoles, etc., etc., ce qu'on a déjà expliqué. Est-ce que tu penses malgré tout qu'on peut quand même conserver un espoir que une très haute autorité dise non, arrêtez tout?
2: Je pense qu'on est nombreux à être venus ici parce qu'on a cet espoir-là, en fait. Mmh. Et plus on sera nombreux et plus l'espoir grandit avec. C'est les toutes premières manifs, on était 150. Là, j'ai aucune idée de combien on est à celle-ci.
0: La dernière fois, en octobre, on était quoi, 2000 à peu près? J'ai l'impression qu'on sera certainement plus de 2000.
2: Je pense qu'on sera bien, au moins le double, ouais. Comme on a chacun tous l'impression d'être seul et que ce qu'on fait, ça brasse du vent et que ça sert à rien. Et en fait, non, il n'y a pas de petites graines qui ne prennent pas, donc il faut continuer.

0: toutes sortes de voitures pour faire masse. Parce qu'évidemment, il est tout à fait probable qu'il y ait des contrôles policiers sur le parcours. Voilà, ça y est, notre véhicule est en train de suivre les autres. Quelqu'un joue, on est là à la trompette dans sa voiture. Et il y a plusieurs dizaines de voitures, pas loin de la centaine de véhicules. Alors, très étonnamment, il faut croire que l'épidémie de coronavirus continue à faire rage, puisqu'il y a plein de gens avec des masques.
1: Il ne faut pas contaminer les autres, c'est important. Oui.
0: Notre voiture s'apprête à sortir de ce champ de luzerne, prêté donc par un agriculteur sympathisant,
2: apparemment,
0: deux gendarmes et un policier qui sont à la sortie du champ. Et on roule tranquillement pour rejoindre le véhicule qui est juste devant nous. Ah, voilà, quelques gyrophares bleus qui clignotent là-bas, un peu plus loin, des motos apparemment. Et on passe devant le panneau du village Villers-au-Tertre. Et voilà, un motard de la gendarmerie qui vapote sur son véhicule, en service, en train de clignoter. Qu'est-ce qu'ils doivent avoir chaud sous leur gilet pare-balles, leur harnachement de Robocop en pleine canicule. On pourra se dire qu'ils auront certainement plus chaud que nous. Et dans le village, dans Villers-au-Tertre, il y a un monsieur torse nu qui est à la barrière de son pavillon et qui fait des grands coucous aux voitures qui passent. Et il nous fait un grand V de la victoire. Un peu plus loin, un couple d'habitants et d'habitantes, un monsieur et une dame qui font des grands coucous. Qui disent même à tout à l'heure. Donc ces riverains vont venir rejoindre la manifestation. Ah oui, ils font pas coucou.
1: On peut pas être aimé de tout le monde.
0: Donc on a fait une poignée de kilomètres, le cortège roule pas vraiment au pas. T'es à combien là ?
1: 40.
0: Ouais. Mais alors juste en une poignée de kilomètres, on a déjà vu plusieurs dizaines de gendarmes hein, au rond-point, camions, gendarmes, puis l'hélicoptère au-dessus de nous.
3: Calade.
0: Et donc nous sommes arrivés à Oisy-le-Verger. Il est midi passé, on est parti quoi, à
1: 10h15? 10h15, 10h30, ouais, je ne sais voilà. plus.
0: Pour faire 10 km. Et l'idée maintenant, c'est qu'on va se garer dans un champ prêté par un agri.
1: Et on rejoint à pied la manifestation.
0: À Oisy-le-Verger, j'ai quitté le véhicule. Et on a le plaisir de croiser Rino, cheminant vers où d'ailleurs? Bonjour Rino.
4: C'est ça, vers la place centrale, salut, JBD, ça va? On va à la place centrale, là où va partir en fait la manif, grosso modo. On va avant pour préparer l'accueil de la presse et en tant que porte-parole. Voilà.
0: Alors je te souhaite bon appétit, parce que Merci. Je t'interromps au milieu de ton rap. Merci. Et c'est toujours ce truc génial hein, de soins et de care. C'est que dans ces mouvements, la bassine non merci, soulèvement et compagnie, on prend soin des gens et on les nourrit. Donc il y a quoi dans ce rap? Il a l'air trop bon.
4: Non, je pense qu'il y a des carottes. C'est un wrap vegan, il y a du houmous, un houmous de lentilles. C'est délicieux, c'est la cantine qui a fait ça. Bonjour monsieur.
5: Bienvenue au village.
4: Merci.
0: Bonjour monsieur, vous habitez ici?
5: Oui.
0: Et ça vous inquiète pas de voir ces hordes d'éco-terroristes qui déferlent sur votre village?
5: Je n'ai rien à faire.
0: Oui, je sais pas, la télé a dit qu'ils étaient très dangereux.
5: Non. Bon, non, j'ai lu le journal depuis quelques jours. Bon, il y a quelques craintes de casseurs, mais bon, c'est tout, quoi. Oui. Bon, ça va pas plus loin.
0: Vraiment, ils risquent de casser un tas de terre, puisqu'il n'y a pas grand-chose à dégrader.
5: En plus, il n'y a pas de commerce, il n'y a rien. Alors, il n'y a rien à faire.
0: Vous en pensez quoi, vous, de ce méga-canal?
5: Écoutez, ça fait 30 ans, hein. Et il y a 30 ans, j'étais participé aux premières réunions concernant le canal. Okay. Avec un type qui était là, qui venait de Paris et qui n'y connaissait rien, qui ne connaissait pas Voisy, bien sûr. Et qu'il disait, je ne connais pas, je vais me renseigner, je vous dirai quoi. J'attends encore les réponses.
0: Ok, 30 ans plus tard, oui, vous n'êtes pas plus éclairé.
5: Bon. Okay. Alors moi, je me dis que faire quelque chose 30 ans plus tard, ça fait peut-être un petit peu, un petit peu dommage. Quoi. On aurait pu faire ça avant. Moi, je ne suis pas pour le canal. Hein.
0: Ah, oui,
5: mais je ferai rien contre non plus.
0: Oui. Déjà, vous êtes en train de dire que vous n'êtes pas méga pour, ce qui est déjà quelque chose.
5: J'ai un fils qui est cultivateur quand même.
0: Ah, oui.
5: Et qui est impacté quand même au niveau de ses terres. Quoi. Donc, il ne faut pas déconner. Quoi.
0: Il perdrait de la surface agricole?
5: C'est pas il perdrait, il perd.
0: Il perd?
5: Ouais. On va mettre des tas de terres sur son champ, etc. Enfin, bon, qu'il ne pourra pas cultiver pendant des années.
0: Ouais.
5: Et puis après, quand il va récupérer, qu'est-ce qu'il va récupérer? De la cochonnerie. C'est tout, quoi. Enfin voilà, aujourd'hui vous en direz pas plus.
0: Okay. Alors je vous souhaite une bonne journée.
5: Allez, au revoir.
0: Alors le monsieur il dit oui, ça fait 30 ans.

0: qui nous en parle. Il y a un type de Paris qui est descendu il y a 30 ans, nous a rien dit.
1: Tu vois, c'est exactement ce qu'on dénonce. C'est le fait que ça a été complètement décidé ailleurs. Il n'y a pas du tout de démocratie locale, ni d'information correcte sur la mise en place, etc. Et donc, quand un habitant qui dit que bah, ça y est, on a un type de Paris qui est venu et qui a dit ça, bon, bah.
0: Il y a 30 ans.
1: Il y a 30 ans, en plus, oui, c'est incroyable.
0: Donc, le monsieur a dit j'ai posé des questions. Bah, j'ai toujours pas les réponses.
1: Voilà, bah voilà, très bien. T'as exactement ce que nous on dénonce à chaque fois, c'est que globalement, tous les habitants et habitants, bah, ils ont des questions, mais personne leur répond. Ou à part pour leur dire c'est génial. Mais par contre, leur apporter un point de vue inverse, il a fallu qu'on se bouge ici et qu'on fasse des mobs pour qu'enfin on montre un peu les zones d'ombre de ce méga projet, quoi.
0: Et alors le monsieur a ajouté bon, alors moi je manifesterai pas que je suis contre, mais je suis quand même pas pour. D'autant plus que j'ai un fils agriculteur qui va perdre de la terre agricole.
1: Et c'est une vraie question, tu vois. C'est-à-dire que globalement, dans les médias récents, ils commencent à mettre des visages de personnes pro-canal en essayant, tu vois, de rendre les promoteurs humains, entre guillemets.
0: Oui, oui.
1: Et en fait, nous, on pointe que, bah aussi, en fait, le méga-canal, ça va être aussi beaucoup de personnes qui vont souffrir. Et notamment des agriculteurs qui vont perdre leurs terres. Les terres des agriculteurs, quand même, c'est quelque chose qui est fondamental, c'est familial. Typiquement, tu as parlé au père. Un agriculteur, son fils, je parie qu'en tout cas il y a une transmission qui a été faite, il y a des choses qui sont là remembrées. Alors il verse une obole pour compenser, mais souvent c'est comparé à l'histoire qu'il y a derrière une terre agricole, c'est absolument rien. C'est plus que du pécuniaire une terre agricole, tu vois.
0: Alors rappelons hein, ici que dans les Hauts-de-France, c'est parmi les terres les plus fertiles du pays.
1: C'est une des terres les plus pesticidées du pays aussi. Ah. C'est-à-dire que concrètement, là t'es sur vraiment l'empire de l'agro-industrie. Le biologique, c'est peanuts dans les Hauts-de-France. Il faut vraiment se dire ça. Globalement, les chambres d'agriculture sont acquises à la FNSEA, déjà. Et puis si tu vas te balader un peu, comme tu as pu le voir ici, c'est quand même des grands champs de monoculture. Oui. Alors attention, c'est pas pour jeter la pierre sur les agriculteurs et agricultrices non plus. Hein. On a des camarades qui sont dans la monoculture, qui sont dans l'irrigation, des camarades agriculteurs qui nous aident. C'est tout, voilà. Ils sont dans le système. Et je pense que... Et ils nous aident quand même, parce que le méga-canal, il appelle une opposition beaucoup plus large. Enfin, extrêmement large même, en réalité, qu'on est en train de travailler depuis des années et qui, là, prend corps.
0: Preuve en est, d'ailleurs, que le village du méga-canal a été accueilli dans les champs d'un agriculteur. Là, les voitures ont été garées dans les champs d'un autre agriculteur.
1: Exactement. On voit vraiment que ça se matérialise. Alors, je vais pas dire non plus que c'est facile, que pour l'instant, on a... comment dire, une grande majorité d'agriculteurs qui ne sont pas dans l'opposition. Mais en tout cas, on a des personnes qui marquent leur opposition de façon publique ou qui aident la lutte, quoi. Les plus connus, typiquement, c'est par exemple Yves, qui est à Ytre, qui est un agriculteur qui va voir ses terres coupées en deux par le canal. On entend beaucoup dans les médias, voilà. Il y a des agriculteurs et agricultrices qui parlent et qui osent briser l'omerta, en fait, tu vois, autour du méga-canal. Parce que ça fait très peur, hein. Il y a des grosses pressions de toutes parts, de la société du canal, mais aussi des chambres d'agriculture et compagnie.
0: En profiter d'ailleurs à l'occasion pour remercier notre hôte ou hôtesse, je sais pas, mais qui a gentiment prêté ses champs pour accueillir le village. Hein. Merci à lui,
1: superbe,
0: à elle.
1: Superbes vaches qui sont derrière, qui nous regardent avec leur regard adorable. J'ai pas encore eu le temps d'aller les voir pour les saluer.
0: Tu me tends une perche en béton armé recyclable, mais à propos de vaches qui regardent passer, je crois qu'on a été.
1: J'ai bien compris,
0: je crois qu'on a été servi là entre Villers-au-Tertre et Oisy-le-Verger. C'est quoi, c'est une dizaine de kilomètres?
1: Ouais, c'est ça, une dizaine de kilomètres. Alors concrètement.
0: On a mis quoi, une heure et demie pour les faire,
1: ça. Comme ça. Ça a été assez long. Bon, la vérité, il faut être
0: et
1: clair.
0: On a croisé des dizaines de gendarmes.
1: Ah, ouais. Et encore, de ce qu'on a pu voir aussi, les échos qu'on a, c'est que tout autour, t'as carrément des camions. Ils ont préparé toute l'artillerie quand même. Hein. Donc là, on a vu juste le début de ce qui peut-être nous prépare dans la manif. Là, le convoi est magnifique. Je pense qu'on va avoir des superbes images. A priori, ça a vraiment tenu. On n'a pas eu de jeu où le convoi a été brisé ou quoi que ce soit. C'était vraiment génial. Et du coup, bon, les gendarmes ont été... Même si à un moment on a bloqué, ils n'étaient pas d'accord sur là où on voulait aller, on quand même, globalement, pas, nous ont pas trop emmerdés là, pour l'instant.
0: Ouais.
1: Voilà. Mais oui, bah, la liberté de manifestation en France, c'est toujours une hypothèse.
0: Ouais. Bonjour madame.
2: Oui.
0: Vous habitez ici madame?
2: Oui, j'habite ici.
0: Si je peux vous demander ce que vous pensez de cette manifestation et du méga canal?
2: Je pense que c'est une grosse connerie 40 ans après. Il y a d'autres choses à faire ou il y avait d'autres choses à revoir au bout de 40 ans, c'est pas maintenant qu'il faut se lever.
0: Écoutez, ça va coûter que 8, 10 ou 15 milliards d'euros. C'est pas très grave.
2: C'est tel hein, pour la France,
0: oui,
2: bien sûr.
0: Oui.
2: Non, mais c'est en plus le barbelé pour les animaux, ben, c'est catastrophique, quoi.
0: Ok.
2: Voilà. Ils vont soulever des tonnes de terre.
0: Donc ces hordes d'éco-terroristes, apparemment très violents, vous font pas peur?
2: Je vois, mais je vous vois passer depuis ce matin. Donc j'oriente bien tous les gens super sympathiques, souriants comme vous.
0: Bonne journée à vous.
2: Merci, bonne journée, bon courage.
0: La dame a dit, 40 ans après, c'est une grosse connerie, puis on a autre chose à faire avec l'argent.
1: Exactement. C'est incroyable, parce que tu vois, ça prouve vraiment que notre argumentaire, ce qu'on travaille, résonne et en fait ne vient pas nulle part. C'est pas nous qui l'inventons. Les gens, ils commencent à comprendre que le canal va coûter 10 milliards, et que 10 milliards, quand on crève de chaud, là, on est quand même en alerte orange canicule. Alors qu'on est dans le Nord-Pas-de-Calais, hein, qui est soi-disant une région pluvieuse. On a peut-être la région Hauts-de-France de Xavier Bertrand, a peut-être autre chose à faire que de foutre de l'argent dans un canal et plutôt mettre ça dans ses lycées pour protéger nos enfants ou dans les maisons de retraite et hôpitaux et autres. Même si
0: oui, peut-être qu'il a des copains qui bossent chez Vinci et Bouygues.
1: Ouais, et les NGE aussi. On les voit un peu partout. D'ailleurs, les marchés publics commencent à être donnés. C'est pas mal. On a les copains de la 69, les promoteurs qui viennent par exemple faire typiquement l'écluse de Oisille Verger, là sur lequel, là justement, on va faire la manif. Pour un petit rappel.
0: Bon alors les deux personnes là qu'on a croisées, vous n'êtes pas terrorisés par ces hordes d'éco-terroristes ultra-violents qui déferlent sur votre ville? Et la dame a rigolé, elle a dit non.
1: Bah voilà, c'est la vraie réponse. En fait non, on fait pas peur. Même je pense que les gens, pour une fois, on montre un certain respect pour leur territoire, on leur montre un certain respect aussi dans la manifestation parce qu'on tente de défendre leur capacité de décision au-delà de ça et de défendre leur territoire. Et ce territoire est magnifique et il ne mérite pas d'être défoncé par un gros truc en béton du canal. Quoi.
0: Vos campagnes sont juste superbes. Et des forêts, des canaux, des bois.
1: Mais mon ami, on est sur une des terres où tu as le plus de canaux. Concrètement, les Hauts-de-France sont veinés de canaux. C'est-à-dire que, par exemple, le marais Audomarois qui est magnifique du côté de Saint-Omer, c'est des canaux. Tu vas du côté d'Amiens, tu as les fameux ortillonnages, tout ça, c'est des canaux. Oui. Viens dans la métropole lilloise, on va t'emmener au canal de Roubaix qui est un canal. Puis la nature ici, elle est fortement anthropisée par les industries, etc. A été quand même hautement dégradée, remaniée. Il y a un rapport à la nature qui est difficile, qui n'est pas simple, parce que souvent les classes populaires d'ici, elles n'y ont pas accès aussi, il faut dire ce qui est. Mais en même temps, qu'est-ce que c'est beau quand tu vois des familles, par exemple, dans le Nord, qui vont à Brédune pour aller voir la plage, quand au Pas-de-Calais, qui vont regarder un peu le blanc-nez, juste pour voir les vagues qui s'écrasent. Enfin voilà, il y a vraiment un rapport aussi qui est du temps libre aussi ici. Il faut rappeler quand même, on est sur une terre ouvriériste, ouvrière, qui a été hautement saccagée. Mais on a quand même toute une solidarité ici, qui court du Nord jusqu'à la Picardie, en fait, dans ce rapport-là.
0: Bon, ce matin, quand même, dans un coin, j'ai vu d'épouvantables gens masqués qui préparaient des œufs pleins de peinture. Tu vois bien qu'il y a des gens violents parmi vous?
1: On est tellement violents qu'on est incapable de faire des violences envers les personnes. C'est fondamental, je sais pas, au niveau national, international, t'as aucun écologiste qui déclare qu'il faut faire des violences sur les personnes. Par contre, alors, le pouvoir macronien et la droite et l'extrême droite veulent marier les violences à l'égard des biens et les violences contre les personnes, ce qui est totalement différent. Oui. De toute façon, ce discours-là, il tient pas. La réalité, c'est qu'on a quand même des violences qui sont plus commises par les forces de l'ordre. Notamment, j'ai envie de dire que là, à un moment où on parle de permis de tuer de la part des forces de l'ordre, qu'on a des gamins dans les cités qui se font buter par les flics, et qu'on a eu Sainte-Soline avec des images assez claires de Mediapart qui montrent que les fonctionnaires qui viennent là sont là pour casser de l'éco-terroriste. Bon, bah à un moment, la violence, je veux dire, des œufs avec de la peinture.
0: Oh là là, s'il y a des vilains gens masqués qui jettent des œufs de peinture sur un bouclier en plexiglas, ça se trouve, on va se faire gazer et matraquer. Oui, j'ai peur.
1: Moi, ce que j'aime bien souligner dans cette idée-là, c'est qu'il y a de l'humour. On a de l'humour à envoyer de la peinture, c'est mignon. C'est drôle, voilà, on fait des petits trucs comme ça, on rigole.
0: Ils vont dire que c'était des œufs de destruction massive avec de la peinture contondante.
1: De toute façon, ils auront leur discours et nous, on aura le nôtre. Voilà, la réalité est toujours ça, on s'affronte sur deux discours. Eux, ils diront qu'on sera 500 et nous, on sera plus de 5000. C'est toujours la même chose. La réalité, c'est que c'est ici, c'est nous qui gagnons. La preuve, depuis tout à l'heure, tu demandes à des habitants du territoire ce qu'ils en pensent du canal, ils disent que c'est de la merde. Donc ça veut dire qu'on gagne.
0: Et puis, il y a plein de gens sur le parcours aussi qui, devant leur pavillon, nous faisaient coucou.
1: Mais bien sûr. Les gens sont heureux qu'il y ait autant de monde. Je ne sais pas si vous vous rendez compte, mais on a des coins, en fait, où globalement, on s'en fout. Les bleds sont à moitié abandonnés. Franchement, pour qu'une fois qu'il y ait des gens qui viennent et qui défendent ce territoire et qui accordent de l'attention aux habitantes et habitants et au territoire lui-même, franchement, déjà, c'est une victoire et ça fait chaud au cœur aux gens.
0: On a dit, on sera certainement plus nombreux qu'on ne l'était à la manif en octobre. Voilà. Plus de 2000.
1: Enfin, franchement, ce qu'il faut dire, c'est que depuis le début déjà du village associatif, on est surpris. C'est-à-dire qu'à chaque fois, on s'attendait, on avait un peu établi des nombres de repas, etc.
0: Et j'ai prévu 2000 repas, en fait. Et vous êtes tombé à court. L'autre jour, j'ai demandé du rap de riz, il n'y en avait pas.
1: Ça explose, en fait, les plafonds sont explosés. Donc, de fait, quand même, ça sent extrêmement bon au niveau des personnes qui seraient. Et pourtant, il y a quand même eu des trucs du genre du train annulé, des gares où les personnes n'ont pas pu descendre.
0: Oui, j'ai entendu que les forces de police ont quasiment fermé une gare.
1: Même pas que les forces de police qui s'y mettent, t'as aussi des arrêtés municipaux, carrément donc des maires qui s'y mettent, qui bloquent des départementales, quoi. Donc voilà, on a quand même une stratégie qui est mise en place plus ou moins pour essayer d'empêcher qu'il y ait trop de monde dans l'idée. Hein. On a a priori des trains qui ont été annulés, donc on parle d'une gare là au Vigny-au-Bac où l'arrêt en fait a été coupé. Mais on a carrément des trains a priori qui ont été annulés en regardant sur la SNCF, on voit bien qu'il y en a plusieurs. C'est pas parce qu'ils sont surbookés, c'est simplement pour emmerder le monde.
0: En tout cas, c'est bien agréable. On est arrivé sur la place centrale et il y a le monument aux morts de Oisy le Verger et on va pouvoir pique-niquer tranquillement et il y a la chorale.
3: Exactement. Toujours la joie. Toujours la joie, malgré les blessures du passé, quoi. Hein.

0: dire que les fascistes les traitaient de terroristes. Non, non, non, non, non, non. C'est pas bien de casser,
1: c'est pas bien de casser.
0: Sauf quand on...
2: Plusieurs écharpes tricolores dans ce pique-nique à Oisy-le-Verger et une écharpe tricolore qu'on croise très régulièrement, que ce soit au tribunal de Poitiers, ici ou ailleurs. Bonjour Anne.
3: Bonjour, je suis Anne Stambach-Ternoir, députée de la Haute-Garonne.
2: Alors j'entends des gens qui te disent merci, etc. Et en fait, ces gens m'ont ôté le mot de la bouche. Je vois tes interventions régulièrement à l'Assemblée nationale. Mais merci, merci de nous défendre avec autant de courage et des mots aussi précis et autant de verve. Voilà, on ne se sent pas tout seul. Encore une fois, merci.
3: Bah, merci à toi, ça me touche beaucoup. Heureuse, écoute, d'être un peu utile. Que c'est quand même pas facile d'être dans cette assemblée où on voit, en l'occurrence, un arc réactionnaire qui vote tout ce qu'il peut en termes de mesures écocidaires. Donc,
2: on était gâtés, hein. Loi d'urgence agricole, pesticides à gogo, ferme usine. Voilà. Et puis, comme l'a dit Fleur Breteau de Cancer Colère, en désignant la partie droite de l'hémicycle, vous êtes des alliés du cancer et nous le ferons savoir. Tu l'as dit encore récemment sur les bancs de l'Assemblée aussi. Hein, il y a à la droite de l'hémicycle et à l'extrême droite de l'hémicycle des gens qui votent des lois qui donnent le cancer.
3: Ah oui, complètement. Mais de toute façon, là, on a, comme je disais, moi, j'ai vraiment vu un arc réactionnaire de la Macronie jusqu'à l'extrême droite se lever en fait, pour voter tout un tas de mesures anti-écologiques qui détruisent en fait le droit de l'environnement. Et ce qui est peut-être pas forcément bien compris par tout le monde, c'est que ces normes environnementales qui sont censées être très compliquées, il faut les simplifier, c'est leur discours en face. Oui. En réalité, ces normes-là, elles nous protègent. Elles protègent notre santé au final, parce qu'on le voit, ben là, on est en train de vivre une troisième vague caniculaire consécutive qui est une catastrophe. Les gens meurent chez eux, les gens meurent dans la rue, les animaux meurent par millions, les terres sont tellement desséchées que les incendies se déclenchent partout. Enfin, c'est une catastrophe. Les agriculteurs ont vu leur récolte brûler. Enfin, c'est épouvantable quand même ce qui se passe aujourd'hui. Et ça, le fait qu'on soit arrivé là sans aucune préparation et même avec des politiques qui les accentuent depuis des années, c'est le fait du gouvernement et de tous les responsables qui nous dirigent aujourd'hui. Et en fait, ces gens sont littéralement, à mon sens, coupables d'une politique climaticide et non pas d'une action climatique, comme on le dit des fois. Moi, je pense que ces gens agissent, mais ils agissent contre le climat. C'est pour ça qu'ils soutiennent, bah, par exemple, les méga-bassines, tous les méga-projets inutiles et imposés comme l'autoroute A69, comme ici le méga-canal. Et c'est pour ça qu'il faut se mobiliser partout dans le pays contre ces projets-là qui détruisent littéralement nos conditions de survie.
2: Alors, pendant la dernière vague de canicule, là, j'ai vu qu'a été acté un projet de ligne grande vitesse entre Bordeaux et Toulouse qui va défoncer une forêt qui a 40 000 ans. Et tu disais, voilà, ces gens sont coupables, enfin, ils sont coupables de bêtises, ce qui est une chose, mais probablement, enfin, je sais pas, j'ai envie de dire aussi de corruption, parce que derrière, il y a Bayer, Monsanto, l'agro-industrie.
3: Ce qui est sûr, c'est qu'ils favorisent toujours les intérêts des mêmes, en l'occurrence de l'agro-industrie, des grands industriels du BTP, et au détriment de l'intérêt général, de la préservation de nos conditions de survie sur cette planète. C'est ça qui se passe. La biodiversité, la préservation du cycle de l'eau, c'est préserver nos conditions de survie. Et voilà. C'est ça qu'il faut faire. Il faut lutter partout. Et aujourd'hui, on est en force contre le méga canal, qui est un méga scandale, qu'on peut encore arrêter parce qu'il y a seulement 1% des travaux qui ont été exécutés, le financement qui n'est pas bouclé et même le président du comité pour l'orientation des infrastructures a dit devant le Sénat il y a quelques jours que ce projet n'est pas irréversible. Alors s'il n'est pas irréversible, on l'arrête et on passe à autre chose. La bifurcation écologique, celle qu'on porte avec Jean-Luc Mélenchon et l'idée par exemple de la planification par les éco-régions pour enfin penser très exactement notre activité en fonction de ce qui nous entoure, de l'environnement, du cycle de l'eau, des bassins versants, donc de la biodiversité. Bref, c'est vraiment l'incarnation de ce qu'on dit nous, c'est-à-dire la règle verte, le fait qu'on ne peut pas prendre plus à la nature qu'elle ne peut régénérer. Il faut ancrer en fait notre activité, nos modes de vie dans la réalité écologique qui nous entoure. Sinon, on va dans le mur.
2: Voilà. Et tu sais de quoi tu parles parce que tu viens de voilà, la Haute-Garonne, c'est la 69.
3: Hein, je viens de Toulouse où on s'est largement battu et on continuera à se battre d'ailleurs contre l'autoroute A69 qui est un pur scandale. J'étais aussi dans toutes les batailles contre les méga-bassines, contre tous les grands projets comme tous les insoumis, tous les grands projets inutiles et imposés parce qu'il y a des projets qui sont utiles bien sûr, mais là on en voit énormément qui ont été pensés au cercle dernier, qui sont complètement destructeurs. Il faut absolument arrêter ça et passer à autre chose.
2: Et ben, merci à toi d'être sur
3: merci
2: tous les fronts.
3: Merci à toi, à bientôt.

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1: Des écharpes tricolores, on le disait, sur ce rassemblement et sur ce pique-nique. Bonjour, qui es-tu ?
2: Eh ben moi, je suis député France Insoumise de la première circonscription du Nord, Aurélien Lecoq.
1: Et alors quoi, tu n'aimes pas la modernité ? Tu n'aimes pas ces infrastructures géniales, bon, qui certes vont coûter 8 à 10 milliards d'euros, peut-être 15 d'argent public ? Ah là là, vous êtes vraiment rétrograde à la France Insoumise.
2: Ben, je crois surtout que là, ils sont en train d'imposer ce qui serait peut-être l'erreur du siècle pour notre pays, parce que on est là face à un scandale absolu, un projet qui est complètement démesuré, pharaonique. Il faut qu'on se rende compte que on a lutté contre les méga-bassines à Sainte-Soline. Ici, on a un projet qui est 22 fois plus important. Si on prend la terre qui a été déplacée pour la fabrication du tunnel sous la Manche, ici, on est à 10 fois plus. On est à un projet qui est 8 fois plus écocide que l'A69 contre lequel des milliers de militantes et de militants se sont battus. Tout ça pourquoi ? Tout ça pour essayer d'augmenter l'import-export avec Rotterdam, c'est-à-dire en mettre plein les poches à quelques agro-industries et à quelques énormes industriels qui parient sur les marché financier. Donc ça suffit. Aujourd'hui, on est en train de vivre une vague caniculaire qui est le symptôme du dérèglement climatique qui est en train de détruire non seulement notre cadre de vie, mais qui est en train de tuer des gens, qui est en train de tuer des animaux et qui est en train de rendre cette terre inhabitable pour l'être humain. C'est la survie de l'espèce humaine qui est en cause et donc il y a urgence, oui, à stopper ce projet, à arrêter l'artificialisation de ces 3200 hectares de terre, à empêcher la destruction des 300 espèces qui sont menacées.
1: Est-ce qu'il ne s'agit pas aussi d'une grosse affaire de corruption finalement ? Parce qu'il y a des lignes de chemin de fer, il y a déjà des canaux qui existent. Ce truc est complètement inutile. Par contre, ce qu'on voit, c'est que Bouygues, Vinci et autres industries du bétonnage vont toucher des milliards et des milliards d'argent public. Moi, j'ai envie de parler de corruption. Alors...
2: De corruption, je sais pas, je dirais pas, mais en tout cas, c'est sûr que c'est une affaire de gros sous. Il n'y a ici pas d'enjeu d'intérêt général. Il n'y a ici pas d'enjeu économique concret pour les populations locales, parce qu'on va y compris détruire des terres d'agriculteurs qui, ici, vivent de leur agriculture. Donc, l'enjeu n'est pas pour les populations locales. L'enjeu, effectivement, d'en mettre plein les poches à quelques gros industriels et de continuer à soutenir une forme de financiarisation et de l'industrie et des échanges et de l'agriculture. Et c'est insupportable et c'est en contradiction complète avec ce dont on a besoin aujourd'hui pour notre région, pour notre département, pour notre pays. Sur la lutte contre le méga-canal, c'est une lutte historique chez les Insoumis. Jean-Luc Mélenchon, déjà, lorsqu'il était député, il y a près de 10 ans, s'engageait contre le canal Seine-Nord à l'Assemblée nationale. Et aujourd'hui, surtout...
1: Je l'ai vu sur la ZAD de Notre-Dame-des-Landes aussi, contre ce projet d'aéroport.
2: Tout à fait. Et face au méga-canal, aujourd'hui, nous opposons un autre projet, celui d'organiser le territoire en fonction des enjeux écologiques, d'organiser la planification écologique à travers des éco-régions qui seraient structurées autour de la question de la ressource en eau, et donc de reconstruire des régions sur la base des bassins versants, justement pour planifier localement la bifurcation écologique. C'est le programme, ça, pour la présidentielle.
1: Malgré ce que nous disent les pseudo-instituts de sondage et autres médias dominants possédés par des milliardaires ou contrôlés par l'actuel État, ça reste une probabilité que LFI, malgré toutes les critiques qu'on peut adresser à son porte-parole principal, LFI a encore toutes ses chances de battre le Front National.
2: Ah mais nous avons la conviction absolue que Jean-Luc Mélenchon sera au second tour de l'élection présidentielle et qu'aujourd'hui, nous sommes à une dizaine de mois de l'affrontement qui pourrait nous opposés au Rassemblement National au second tour. Et nous avons la certitude que nous l'emporterons. Parce que nous ne croyons pas vivre dans un pays où la majorité de la population soit raciste, souhaite l'autoritarisme et serait prêt à une bascule dans le fascisme. Nous pensons que la France et la nouvelle France est faite de toutes celles et ceux qui veulent vivre de solidarité et de fraternité. Et pour cela, vous avez raison, en 2027, le meilleur bulletin de vote, c'est celui de Jean-Luc Mélenchon.
1: Qui est l'autre personne qui porte une écharpe ? Bonjour.
3: Moi, je suis Omar Yacoub, je suis maire de Creil et président de l'agglomération Creil Sud-Ouest.
1: Pourquoi es-tu ici aujourd'hui ?
3: Enfin, parce qu'en vérité, c'est une situation qui touche l'ensemble de la région. Moi, je suis maire de Creil, qui fait partie des Hauts-de-France. On a quand même un projet qui est assez coûteux, qui va avoir des conséquences écologiques. Et moi, en tant que maire, je suis bien placé pour savoir que on est déjà souvent seul face à ces grands bouleversements liés au changement climatique. On n'est pas aidé au quotidien pour les écoles, pour toutes ces passoires, ces îlots de chaleur. Et du coup, investir autant d'argent dans un projet qui servira très peu finalement les habitants, je suis d'accord avec mes camarades, il faut le remettre en question. Il faut qu'on réfléchisse à comment mieux dépenser l'argent public et pour qu'il soit plus utile pour les citoyennes et citoyens. Si on nous donnerait même un petit pourcentage, on pourrait isoler les écoles, isoler les quartiers populaires, permettre aux gens d'avoir des meilleures conditions de vie. La vague de chaleur, voire le bouleversement climatique qu'on subit au quotidien, on a besoin d'investir. Et nous, quand on est maire d'une ville populaire où on a très peu de moyens, on est la 8e ville la plus pauvre de France, eh ben, se retrouver avec personne autour de nous pour nous accompagner dans cette transition écologique, ben, c'est bien dommage.
1: Alors, ma maman a habité Creil pendant une vingtaine d'années, donc je connais bien et j'ai vu la ville évoluer. En tout cas, tu es la preuve vivante, et puis les électoristes aussi qui t'ont porté à la mairie de Creil en sont aussi la démonstration, parce que ma maman a craint, enfin, vous voyez, la montée du Front National dans sa ville. Les gens, ils ont des cerveaux, ils ont des cœurs, et ils ont décidé de ne pas voter fasciste au municipal.
3: Exactement, et ils ont voté pour un projet de rupture, parce que y a une attente forte, je pense, des citoyennes et des citoyens d'avoir un autre modèle social, économique, écologique. Et du coup, je pense que la Creil Insoumise, la liste qu'on a portée, elle est vraiment sur ces valeurs-là.
1: Même si parfois le porte-parole de la France Insoumise peut être objet de critique, il faut quand même se dire qu'on n'a pas le choix. C'est soit le fascisme, soit la France Insoumise, et qu'on s'engueulera quand on aura gagné.
3: Ouais, il peut être objet de critique, souvent injuste, hein, parce que les montages médiatiques font qu'on essaie de lui donner une image qui correspond pas du tout à sa réalité. Quand on rencontre Jean-Luc Mélenchon, c'est quelqu'un de chaleureux, quelqu'un avec qui on peut discuter.
1: Qui
3: n'est pas du tout antisémite. C'est un républicain.
1: C'est juste que sa blague est un peu malheureuse.
3: Il y a d'autres gens qui n'ont pas fait des blagues, ils ont posé des actes antisémites. Et pourtant, on ferme les yeux sur eux.
1: C'est pas du tout sûr que le fascisme gagne à la prochaine présidentielle.
3: Ah non, et en 2027, je le dis, la France Insoumise va gagner.
1: Et la ville de Creil en est un bel exemple. Merci à toi, merci d'être là.
3: Merci camarade.
1: Bonne journée à toi.
3: Salut toi aussi.
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0: Je continue ma collection d'écharpes tricolores sur ce pique-nique. Bonjour, on s'est déjà rencontré en octobre sur cette manifestation du Méga Canal. Je me souviens plus qui tu es.
1: Moi, je suis Zaya Hamdan. Je suis députée de la deuxième circonscription de la Somme.
0: Attends, au hasard, t'es pas France Insoumise?
1: Au hasard, vraiment au hasard, si je suis France Insoumise.
0: Il n'y a que des fistes ici, ça, incroyable.
1: J'ai l'impression qu'il y a d'autres groupes politiques quand même. J'ai cru voir le parti de gauche, mais bon, c'est des LFistes également, peut-être, oui, bah, à minima. Oui, oui. Ah, peut-être. Génération, je crois. Et quelques drapeaux écolos, il me semble, avoir vu ça.
0: Pourquoi es-tu ici?
1: Je suis ici pour dire non à ce méga canal gigantesque, inutile et écocidaire et dangereux. Donc, avec mes collègues du Conseil régional, nous sommes contre ce méga canal et régulièrement, nous portons des motions, des vœux, des amendements sur ce canal Seine-Nord-Europe qui est vraiment inutile. Et je pense que Xavier Bertrand a envie de laisser un petit peu sa trace. Vous savez, comme il se croit un grand homme, il se pense un grand homme et il veut laisser sa trace. Voilà. Donc, pour lui, c'est un projet qui est utile, nécessaire, indispensable à l'écologie, à l'emploi, aux millions de personnes qui vivent dans les Hauts-de-France et aux alentours.
0: J'ai l'esprit mal tourné, mais évidemment, j'ai pas de preuves, mais j'ai plutôt envie de me dire que Xavier Bertrand, il a des copains chez Bouygues et Vinci et qu'il leur a balancé 8, 10, peut-être 15 milliards d'argent public.
1: Tout à fait.
0: Pour un projet à la noix, parce que Bouygues et Vinci veulent bien le pognon de l'argent public, mais par contre, ils veulent pas la gestion du canal, dont ils savent que c'est, allez, je veux dire, d'une grosse merde inutile et ingérable.
1: Et ingérable au bout du bout. Vous parlez de la question du financement. Là, on est à 7 milliards de dépenses, alors que normalement, l'enveloppe budgétaire était de 5 à 6 milliards grand maximum. Et on n'est pas encore au bout de la construction du canal.
0: Donc 10, 15.
1: Voilà.
0: La blague qu'ils nous ont fait avec Flamanville, ça va coûter que ça. Puis finalement, ça coûte ça. Et puis en fait, à la fin, c'est.
1: Et une petite information également, puisque nous portons avec les députés européens un courrier à Van der Leyen et lui dire d'arrêter de financer ce canal Seine-Nord Europe qui est complètement inutile et dangereux pour la planète et pour notre région.
0: Toi qui sièges à l'Assemblée nationale, donc tu es député, tu le disais, bon, des fois à la buvette tu dois quand même échanger, boire un verre d'eau avec des gens d'autres partis. Des fois on se demande qu'est-ce qu'ils ont dans le crâne, qu'est-ce qu'ils ont dans le cœur. Ces gens, ils ont quand même des enfants, ils boivent de l'eau.
1: En face, oui, ils sont complètement ébranlés, ils sont complètement hors sol également. Hein.
0: Ils ont des climatiseurs aussi sûrement, non, dans leur bureau.
1: Sûrement, ils ne souffrent pas comme la majorité des Français peuvent souffrir. Ça, c'est certain. C'est certain qu'ils ne connaissent pas les logements insalubres, les passoires thermiques, les températures à 39 degrés dans un appartement. Ça, c'est pour sûr qu'ils ne connaissent pas. Parce que quand vous avez encore des logements qui sont sans volets, sans store et qui ne sont pas construits avec des matières écologiques qui justement compensent un petit peu cette chaleur, puisqu'on va arriver à une période caniculaire de façon très régulière et encore plus régulière que ce que nous vivons là actuellement. Alors quand on discute avec des écolos, notamment à la buvette ou au conseil régional, eh ben ils sont pas tous contre ce canal Seine-Nord Europe quand même. Hein. Certains peuvent dire, ah ben si, c'est une petite île, et puis il y a des emplois à l'appui, et puis si, et puis ça. Ils ont un petit contre, mais de façon très très timide quand même.
0: En tout cas, merci à toi et à tes camarades d'être ici à nouveau en soutien à cette manifestation. C'est courageux aussi parce qu'à Sainte-Soline ou ailleurs, on a vu que l'écharpe tricolore n'est pas un gilet pare-balles. Hein, on peut en porter une et se prendre quand même.
1: Tout à fait, exactement. Mais bon, on est là, on ne baissera pas les yeux, on continuera le combat jusqu'au bout, jusqu'au retrait de ce projet inutile et écocidaire.
0: Et éventuellement jusqu'à peut-être à la victoire à la prochaine présidentielle. Hein, on va pas malgré ce que nous disent les médias dominants et les pseudo-instituts de sondage.
1: Ah, tout à fait. Alors, on voit bien que même avec l'annonce de Marine Le Pen, la délinquante qui candidate pour l'élection présidentielle, parce que voilà, c'est une délinquante, pardon, hein, elle a été condamnée par deux fois, en première instance et en cour d'appel. Et nous voyons en tout cas que notre candidat monte dans les sondages parce que la France ne veut pas d'une candidate délinquante et d'une candidate... allez, est-ce que je vais dire le terme ? Avec des relents plutôt fascisants ?
0: Tu veux dire d'un parti fondé notamment par un ancien FNSS ?
1: Tout à fait. Et ça, on n'oublie pas. Et les Français n'oublient pas. Et ils n'en veulent pas.
0: au passage quand même, parce qu'il faut bien que je fasse semblant de pas trop tirer les pompes, si tu pouvais dire aux camarades Jean-Luc d'arrêter de fournir des munitions à l'ennemi, notamment sur antisémitisme, parce qu'après quand t'es sur le terrain c'est compliqué à défendre en fait. Quand t'as une personne juive qui est folle furieuse en disant Mélenchon il est antisémite, en fait c'est compliqué. Je pense qu'il a pigé, hein, mais
1: après je pense que tu es aussi une personne avertie et qui
0: mais quand t'es face à une personne folle furieuse de confession juive, c'est compliqué à désamorcer.
1: Qui reconnaît bien qu'il y a toute une montée en masse, aussi bien des médias que de certains groupes politiques, hein, justement pour faire passer Jean-Luc pour un antisémitisme. En tout cas, il n'a jamais été condamné pour antisémitisme. Et ce qu'on peut répondre à des fous furieux éventuellement qui viennent nous agresser, c'est de dire, bah, écoutez, il n'a pas été condamné, contrairement à d'autres qui ont été condamnés pour racisme, pour... voilà.
0: Je vais te faire un aveu, Frankenstein, ça m'a fait crever de rire au début, mais c'est après que je me suis dit, merde, ça va être compliqué. Bon voilà, mais je pense que le camarade est intelligent, il a un cœur, un cerveau.
1: On porte un programme qui va sortir normalement cet automne. On attend justement les amphis à Valence du 20 au 23 août pour justement finaliser le programme de la France Insoumise, qui est un programme qui se nourrit des citoyens, qui se nourrit des associations, qui se nourrit des collectifs. Et il va sortir normalement au mois d'octobre. Et dans le programme de la France Insoumise, chacun y trouvera à prendre et une bonne raison de voter justement pour la France Insoumise et pour notre candidat Jean-Luc Mélenchon, parce qu'on a un candidat, parce qu'on a une équipe et parce qu'on a un programme également. Alors chez nous, comme on dit et comme le dit Jean-Luc, c'est carré.
0: Et puis on est des vrais gens de gauche, de la vraie gauche, hein.
1: Tout à fait, tout à fait. Alors on dit gauche radicale, mais gauche tout court, ça suffit, hein.
0: Les filles, voilà. C'est juste un peu SOSDEM en fait, hein. C'est quoi votre évolution? Les services publics, la retraite, le train, voilà, l'école.
1: Voilà.
0: Bon, les bolcheviques.
1: J'ai affaire à un connaisseur, donc du coup, oui, nous sommes la vraie gauche, effectivement.
0: Encore merci à toi et à vous d'être là et bonne journée.
1: Merci, bonne journée également.
2: Xavier, on n'en veut pas de ton évier.
3: Non, c'est pas bien cassé. Sauf quand on a gagné.
0: Et voilà les amis, c'est bientôt la fin de la première partie de ce reportage sur la grande manifestation anti-méga-canal du samedi 12 juillet 2026 dans une campagne des Hauts-de-France. Avant de se quitter, précision au sujet de la violence.
4: Pendant les manifestations,
0: au cours de cette manif, des opposants ont arraché des piquets signalant une future route destinée à la logistique du chantier, route qui coupe des champs d'agriculteurs impactés par le projet. Il s'est dit que certains auraient trouvé malin de tirer des feux d'artifice sur des gendarmes. Ce qui est avéré, c'est qu'on a encore vu des gendarmes tirer des grenades dans un champ moissonné, jonché de paille, en pleine canicule. Presque 5 hectares brûlés. On vous en reparlera au prochain épisode de ce reportage, à télécharger sur notre site, polemixetlavoixoff.com. Ce n'est qu'un combat, continuons le début. Salut.
5: Et on va gagner.
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1: Caroline.
2: Elle est
1: sur toute la ligne.
2: Mélodique.
1: Hello. Bonsoir.
2: Salut.
1: On est de retour.
2: On est de retour, ça y est, elle était finie bientôt.
1: Pas trop, hein, vu comme
2: oui.
1: On a chaud.
2: Oui, on a encore chaud, mais voilà, la plupart est faite, hein, malheureusement.
1: En tout cas, les vacances, ça c'est sûr.
2: Et voilà.
1: C'est terminé. Donc on est reparti pour un tour et une nouvelle saison. On retrouve et nos auditeurs.
2: On va retrouver nos auditeurs, donc.
1: Et on continue notre dialogue musical
2: sur une ligne mélodique
1: qui nous transporte.
2: Qui nous transporte dans tout le style de musique, en fait.
1: Le spectre est large.
2: Ce qu'on demande, c'est que ce soit mélodique et voilà.
1: Et que surtout que ça nous plaise et que ce soit cool.
2: Et que ça nous plaise. Et que ça plaise aussi aux auditeurs, évidemment. Donc, pour une fois, c'est moi qui vais commencer.
1: Ah là, c'est à ton tour, ouais.
2: Alors là, c'est Madame Françoise Hardy. Je suis désolé, mais j'ai un coup de cœur.
1: Alors oui, on repart avec une artiste qu'on a déjà passée, oui. mais on avait dit qu'on le referait.
2: On avait dit qu'on le referait. C'est une femme que j'ai toujours adorée. Depuis toujours, quand j'étais tout petit, j'achetais des CD, enfin pas des CD, pardon, des 45 tours. Mmh. Rien que pour voir la pochette, elle était belle.
1: C'était une très très belle femme.
2: Ben oui. Donc Françoise Hardy, une artiste que, bon, évidemment, en France, tout le monde connaît, qui nous a quittés, bon, malheureusement, il y a quelques temps. Moi, c'est sa façon de chanter, sa façon de s'exprimer, et toutes les choses qu'elle a à dire qui me plaisent, voilà, chez elle, voilà.
1: Et puis, en plus, là, le thème que tu as choisi nous fera aller glisser tout doucement d'ici la fin du mois vers l'automne.
2: Voilà, puisque c'est le rendez-vous d'automne.
1: Et toujours cette voix extrêmement limpide, une diction absolument incroyable.
2: Voilà.
1: C'est quand même une très, très belle langue française. Mais
2: ce soir, il y a beaucoup de femmes et surtout...
1: C'est vrai, très et de la douceur aussi.
2: Surtout très belle diction, comme
1: on
2: tu
1: a,
2: viens de le
1: on
2: dire.
1: On a de la douceur et peut-être un petit peu d'amour aussi, voilà. dans l'air.
2: Eh bien, on y va.
1: Rendez-vous d'automne.

0: Voilà, magnifique.
1: Un petit peu de, c'est un peu de nostalgie, mais de la bonne nostalgie, parce que c'est super beau, tristesse. C'est super bien écrit, c'est bien fait, quoi.
0: Mais
1: voilà.
0: Quand même, alors là, nous qui cherchons toujours la mélodie,
1: ah oui.
0: Ça c'est une très très belle chanson. Ah oui. Elle a quelque chose comme ça, d'un petit peu planant avec les chœurs derrière.
1: Et puis je crois que là, on va pas quitter les femmes, parce que voilà une autre dame.
0: Bah non,
1: et alors c'est pas tout à fait la même chose, mais quand même, on est bien sur la bonne ligne.
0: D'abord, c'est plus ou moins la même époque, puisqu'on est en 1966 aux États-Unis. Mmh. Et surtout, c'est une voix extrêmement limpide, la voix de toute une génération, aussi la voix de la contestation, mais pas que. Et c'est Joan Baez, donc là, c'est un tube parmi les tubes. On ne fait pas dans l'original, puisque c'est Farewell Angelina. Et donc, une chanson écrite par Bob Dylan, qui ne l'avait pas édité, qui ne l'avait pas enregistré. Et en 65, il l'écrit et elle va l'enregistrer un peu plus tard sur un disque avec deux faces, une face A où il y a cette chanson et puis une face B, une chanson de Donovan qui lui faisait un autre, c'était Colors. Et puis on retrouve du coup dans cette chanson, là aussi je l'ai aussi choisi en accord avec celle que tu avais prise de Françoise Hardy, parce que il y a un adieu, il y a l'idée d'un adieu, que quelque chose est terminé, on va vers ailleurs. Même si le texte, il est un peu fantasmagorique, on ne sait pas toujours exactement ce que c'est que cette histoire. Il y a un bandit au milieu, on ne sait pas trop. Mais ce qui est intéressant, c'est que c'est la période où Dylan et John Baez se séparent artistiquement, émotionnellement, amoureusement. Et là aussi, c'est un adieu artistique, et chacun vole un peu de ses propres ailes. Et puis, c'est la deuxième fois aussi qu'on passe John Baez. On avait déjà passé une chanson. Et c'est vrai que c'est une des voix que j'aime énormément. En termes de mélodie, c'est difficile de faire mieux. Puis c'est quand même une femme engagée. Et en ce moment, je crois qu'on a besoin de se rappeler ce que ça peut être des figures inspirantes. Et ça n'enlève rien qu'il y ait la beauté en même temps. Elle a défendu les objecteurs de conscience au Vietnam. Elle était contre la guerre. Et bien, je suis d'accord avec elle. Donc, Farewell Angelina, c'est aussi ça. C'est aussi...
1: On en aurait bien besoin aujourd'hui.
0: Voilà, adieu à la guerre aussi. Moi, je le lis comme ça.

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2: Magnifique chanson de
3: Je pense que ça se coup de bord, c'est eux qui nous mettent dessus, là c'est un peu bizarre, mais
2: je
3: voilà.
2: Je sais pas, peut-être que c'est notre enregistrement. En tout cas, donc voilà, un sur un texte de Bob Dylan, parce que même s'ils sont séparés, on connaît l'histoire, elle continue, elle continue jusqu'à aujourd'hui à chanter ses textes, jusqu'à aller chercher son prix Nobel de littérature qu'il n'a pas voulu chercher.
3: Ouais, non, mais bien sûr, c'est une longue histoire, tous les deux. Mais au-delà de ça, c'est surtout cette voix magnifique. Mais je crois que ce soir, on a des belles voix.
2: Ah, ce soir, c'est incroyable.
3: Voilà.
2: Alors, on retourne en France ?
3: On va retourner en France. Alors là, maintenant, on a un petit bonhomme. Un petit bonhomme qui est plein de volts. Il me semble qu'on l'appelait monsieur 100 000 volts.
2: Mais contre, on ne l'a pas encore passé, lui.
3: Et par contre, on l'a jamais passé. Ouais. Monsieur 100 000 volts, Gilbert Bécaud. Donc, moi, j'ai pensé à lui parce que déjà, putain, il a un petit coup de piano que j'adore. Franchement, c'est super beau. C'est quelqu'un qui avait une énergie, mais...
2: En mélodie, c'était quelqu'un qui était un grand mélodiste.
3: Mélodie, c'était très bien. Mais moi, j'adore ces gens qui ont cette énergie qui sort de leur corps. Là. C'était fabuleux, quoi. Quand on écoutait Gilbert Bécaud, je sais pas, ça nous prenait à chaque fois, quoi.
2: Puis on l'écoute plus beaucoup, finalement.
3: Ouais, il passe plus beaucoup.
2: Hein, heureusement qu'on est là.
3: Ouais, hein, voilà. Justement, on va pallier à ça tout de suite.
2: Alors, la balade d'Arlequin, Gilbert Bécaud.
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0: Du grave ? Voilà, bah Gilbert Bécaud dans toute sa splendeur.
1: J'espère que tu as remarqué le boléro derrière qui reprend carrément Carmen quand même. Mmh.
0: Ouais.
1: Qui reprend la habanera de Carmen. Non pam, pam, pam, pam.
0: Eh oui.
1: Et du coup, j'ai presque failli le mettre Carmen, mais je me suis dit non, c'est trop téléphoné. Donc je propose un autre jeune homme.
0: Ouais.
1: On retourne dans les années 60 aussi. Donc c'est John Lennon sur. Donc c'est bon, c'est évidemment c'est l'album Imagine, mais c'est une chanson qui est peut-être moins connue, qui est Oh My Love. Et elle est pas très longue, mais qu'est-ce qu'elle est belle. Il l'a écrite avec sa femme Yoko Ono. Enregistré en 1971. Alors c'est encore le temps des Beatles, mais c'est déjà plus la formation Beatles.
0: Oui.
1: Il a même s'il y a Harrison et puis qu'il y a leur pianiste de toujours, la Nicky Hopkins. Mais c'est une chanson complètement différente qui est d'une immense douceur, qui a un grand moment, on pourrait dire un moment de suspension, de grâce, où il semble découvrir l'amour pour la première fois, puisque le texte c'est ça, hein, c'est oh mon amour, pour la première fois dans ma vie, j'ouvre les yeux et je peux vraiment voir. Donc c'est un peu une épiphanie, une révélation de l'état absolument léger et merveilleux dans lequel on peut être quand on trouve la personne avec qui on aime. Donc c'est une chanson que je trouve être tout à fait de circonstance en ce qui me concerne. Voilà.
0: Alors on écoute.
1: Oh my love, John Lennon.

0: Eh ben dis donc. Hein?
1: Oh, oh my love, John Lennon. J'espère que ce mouvement, ce moment, cette parenthèse de pureté amoureuse a touché nos auditeurs. Et bon, elle a été reprise hein, beaucoup, notamment aussi la dernière cover que j'ai trouvée vraiment intéressante. C'était par Rosemary Stanley, tu sais, la chanteuse de Moriarty. On l'a déjà passée dans un autre projet. Et avec une voix très cristalline comme ça, mais il n'y a rien à faire. C'est quand même la version de John Lennon que je préfère, de loin.
0: C'est super beau.
1: Très apaisé, voilà. Très calme. On n'est pas.
0: Ce soir, on est parti.
1: Dans la douceur.
0: Dans la douceur.
1: Pour reprendre.
0: Voilà, c'est la reprise.
1: Alors toi, tu nous emmènes ailleurs.
0: Mais moi, je vous emmène donc dans une musique donc guitaristique, on va dire, parce que ce monsieur, c'est John McLaughlin, dit My Widow McLaughlin, parce que il a fait beaucoup de musique indienne. Donc il est considéré c'est pareil. Il était surtout dans les années 60. Il était considéré dans son style comme le meilleur guitariste parce qu'il a fait que ce soit du rock, que ce soit du jazz, que ce soit de la musique indienne. La fusion, il a fait tout. Et surtout, il a été recruté par Miles Davis. C'est là qu'il a éclos. Ça, c'était en 68.
1: Même année, finalement, on est dans les mêmes années.
0: Ouais. Et après, surtout, alors là, pour lui, le Graal, ça a été quand même le fameux album avec Paco de Lucia et Aldi Meola.
1: Ah, Paco de Lucia, ouais, on les voit ensemble.
0: Ils sont tous les trois.
1: Tous les alors super là, guitaristes.
0: Ah, bah, là,
1: c'est très célèbre, cette vidéo.
0: Bah, bien sûr. C'est un album, je l'ai à la maison. Hein.
1: Il y a une vidéo, on les voit ensemble. Bien sûr. C'est hallucinant.
0: Donc là, c'est là qu'il a été connu. Mais il continue toujours à jouer. Il fait beaucoup, bon, et il joue surtout en solo maintenant, mais c'est énorme. C'est un guitariste qui est absolument génial, quoi. Alors, j'ai vraiment tenu à le passer. Donc là, on va l'écouter dans un titre que je n'ai pas d'ailleurs.
1: Si, c'est You Know, You Know.
0: Ah oui, voilà.
1: You Know, You Know.
0: Voilà.
1: Donc, John McLaughlin.
0: Voilà, on va écouter ça.
1: C'est doux aussi, ça.

0: Voilà, Chuck McLaughlin avec le Mahavishnu Orchestra.
1: Bah, donc, tu m'as fait découvrir quelque chose, parce que avant de l'écouter pour l'émission, je ne le connaissais pas.
0: Mais moi, ce titre-là, je ne le connaissais pas. Par contre, lui, bien sûr, je le connais très bien.
1: Oui, mais ce titre-là, il est particulièrement planant, il va bien. Ouais. C'est une mélodie un petit peu plus étirée que ce qu'on avait.
0: C'est très bien orchestré, c'est vraiment, moi, je trouve ça fabuleux.
1: Ouais, le timing. Ouais. Donc, comme on est parti sur cette ambiance particulièrement contemplative, oui. On va continuer. Alors ça, c'est une découverte assez récente que j'ai faite.
0: Là, c'est toi qui me fais découvrir.
1: Ouais, mais je l'ai découvert aussi il y a pas si longtemps, même si je pense qu'il y a des gens qui connaissent, pour qui c'est classique. Donc, on va partir en Afrique du Sud. C'est quand même pas souvent qu'on va en Afrique du Sud. Hein. Oui. On navigue souvent entre l'Amérique et l'Europe. On descend en Afrique du Sud et on va écouter Abdullah Ibrahim pour Blue Bolero. Alors, Blue Bolero, c'est une de ses compositions emblématiques, à tel point que c'est devenu un symbole de liberté, parce qu'à la base, c'était un morceau anti-apartheid. On aura compris qu'un

0: un petit thème de l'engagement aussi. Et donc l'album s'appelle Solitude, il a été publié en 2021. C'était une période difficile, on s'en rappelle tous, avec le Covid, où faire de la musique vivante, pour les artistes, ça a été comme, ça a été extrêmement difficile. Et il a quand même réussi à pouvoir publier ça. Alors, donc, ce morceau, il l'avait publié, enfin, composé déjà un petit peu avant, mais il le reprend, il le réarrange, il le joue avec d'autres, tu vois. C'est une espèce de morceau comme ça qui se transforme continuellement. Mmh. Et il y a des versions, une version très courte, et là, on a la version un tout petit peu plus longue. Il a collaboré avec Duke Ellington, ou des gens comme Coltrane, Ornette Coleman. Donc, c'est un vrai jazzman, toi qui me demande souvent, des fois, de fournir un peu du jazz. Là, j'ai trouvé ça. Et figure-toi qu'il a même été très apprécié par l'empereur du Japon lui-même. Alors quand j'ai vu ça, ça m'a étonné. Et il a favorisé l'amitié entre l'Afrique du Sud et le Japon. La musique, elle sert à connecter les gens, elle sert à connecter les âmes. Ça a toujours été ça.
1: Voilà.
0: Et donc notre pianiste dit de lui-même qu'il a commencé à jouer avec un doigt quand il avait 6 ans et puis qu'à 80 ans avec 10 doigts, il est allé partout dans le monde entier et que il confine à l'unité universelle. Alors bon, voilà. C'est quelque chose d'un petit peu hypnotique, de très très personnel. Et là aussi, moi, après un mois passé dans la nature, je trouve que ça va vraiment merveilleusement bien comme transition. Blue Bolero, Abdullah Ibrahim.

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2: La transition,
3: oui, c'est la transition.
2: Dur, hein, ouais. Oui. En tout cas, j'espère qu'on a partagé avec nous cette méditation lyrique, cette atmosphère entre deux, comme ça, dans un moment de grâce.
3: C'est, ouais, c'est joli, c'est super bien joué.
2: C'est un bien. Piano qui a l'air simple, on dirait presque des notes hésitantes. Et puis bon, il y a toujours la contrebasse derrière qui est bien.
3: C'est tellement bien joué, c'est ça le quoi.
2: Bon, t'as été content de découvrir ça alors.
3: Ah oui, tout à fait, c'est très bien. C'est très bien. Alors maintenant, moi je vais passer à une autre dame encore.
2: On retourne dans le classique là.
3: Et on trouve dans le classique.
2: Là, c'est français. C'est même le monument.
3: Oh là là. Ben alors moi je suis ébahi par sa diction, par la manière dont elle chante. Enfin, qu'elle chantait par contre, dommage, maintenant, évidemment.
2: La Dame en Noir.
3: La Dame en Noir, hein, donc Barbara.
2: Moi, alors, quel titre as-tu choisi, alors?
3: C'est juste cette diction, je suis stupéfait quand je l'entends. La manière dont elle s'exprime, c'est complètement génial. Donc moi, bah, j'ai dit, dis quand reviendras-tu.
2: Ah, c'est une chanson aussi finalement assez nostalgique et on reste un petit peu dans cette idée d'adieu.
3: Alors on va rester un peu dans la même lignée, mais n'ayez pas peur, on n'est pas nostalgique.
2: On dit adieu alors qu'on est en train de revenir vers nos auditeurs, c'est curieux ça.
3: Non, tout va. Ouais.
2: C'est adieu un peu à l'été. Hein.
3: Non, adieu à l'été, pas tout de suite, mais oui, de toute façon, oui.
2: Mais voilà. On retrouve aussi cette petite méditation sur un amour perdu.

0: notre plus.
1: Quelle voix.
2: Magnifique.
1: Ah, quelle voix, c'est terrible. Quoi.
2: Alors, c'est une prise de son un peu particulière, mais c'est très proche, on va dire. C'est,
1: Elle a juste un piano, tu t'imagines.
2: Mais c'est une version en public, ça
1: Non, pas celle-ci.
2: En tout cas, c'est vrai que ça allait bien. Donc, on ne va pas non plus faire que pleurer sur les amours perdus. Quoi.
1: Ah, mais on pleure pas, de toute façon, t'inquiète.
2: C'est pour la beauté de la chanson.
1: Voilà.
2: Il n'y a pas d'intention particulière, mais c'est vrai qu'on peut se demander aussi, des fois.
1: La chanson est aussi belle que la dame était belle.
2: C'est ça. Alors, nous restons en France, un peu plus, dans une chanson un peu plus récente maintenant, de 2015. C'est une chanteuse franco-israélienne qui s'appelle Yael Naïm, pour une chanson qui l'a beaucoup propulsée aussi, qui lui a donné beaucoup de succès, qui s'appelle Coward, qui veut dire lâche. Alors, en fait, c'est une drôle de chanson parce qu'elle est très très douce. C'est une chanson qui a là aussi une mélodie incroyable. Et pour autant, le texte est quand même pas très tendre. Elle se demande, mais comment ai-je donc pu être si lâche ? Et c'est une femme à la fin de sa vie qui fait le bilan un petit peu et qui se demande, elle a peut-être été héroïque, elle a peut-être accompli de grandes choses, mais finalement, elle a eu du mal à accomplir, par exemple, son devoir de mère. Enfin, c'est ce qu'elle dit. Hein. Et elle trouve aussi que des fois, c'est difficile... finalement, d'être face à ses choix. Alors, ce qui est intéressant dans cette chanson, c'est le clip qui a été réalisé par Stromae. Figure-toi, j'ai découvert ça, je ne savais pas.
1: Ah ouais.
2: Où on voit une personne âgée revenir sur sa vie avec des costumes incroyables à la Stromae. C'est un peu fou comme vidéo. Et ça, je ne m'attendais pas à ça, parce que je connaissais la chanson depuis très longtemps, mais je ne connaissais pas le clip. En tout cas, là, on a une version chant piano avec des chœurs qui viennent soutenir la musique, et une voix extrêmement douce qui contraste avec ses interrogations pleines de lucidité.
1: Il est un peu loin des...

0: good. Magnifique chanson.
1: Ah bah dis donc, ouais, c'est Yael chouette. Naïm. Hein. Ouais.
0: Et ce qui m'intéressait aussi de passer Yael Naïm, c'est qu'elle a eu beaucoup de difficultés à affronter la crise actuelle en Proche-Orient, la nouvelle guerre déclenchée par Israël. Et elle a dit qu'elle a été sidérée et elle a essayé de reprendre le chemin de l'action par des actions associatives en faveur de la paix et un nouvel album, une chanson qui s'appelle Solaire. Et donc c'est très courageux parce que la position où elle est ne lui facilite pas les choses. Et pour autant, elle n'est pas coward, elle n'est pas lâche, au contraire, elle avance. Donc j'ai de l'admiration.
1: Eh ben, c'est bien, c'est très bien. Mmh. Donc on va continuer aussi par une dame, une française. Donc là, ça va être plus léger. On la mamie, il faut qu'on appelle la mamie. Donc c'est Nicoletta, j'ai choisi ça parce que je me suis dit pour la soirée avec tout, ça allait bien dans le thème et voilà. Et puis c'est une dame que j'aime beaucoup aussi.
0: Et
1: donc,
0: puis c'est mélodique.
1: Et c'est mélodique.

0: Oh, j'ai pas mis la... Oui, vas-y, pardon.
1: On ne nous a pas entendu ?
0: Non.
1: Ah,
0: non,
1: bon, alors on va répéter.
0: Oh là là.
1: Ah, le bouton, le bouton. Ouais. On disait donc que nous restons en France et qu'on va en 1980. Et que 73 était une année fantastique. Enfin, je répète parce que c'était important quand même.
0: Bien sûr.
1: Et donc, on n'avait pas encore passé Michel Berger, qui est un immense mélodiste, un très grand compositeur, celui qui a écrit Starmania, bien sûr, et qui a vécu une histoire d'amour incroyable avec Véronique Sanson. Puis après, se sont quittés et il était avec France Gall. Mais bien qu'il était avec France Gall, il pensait encore à Véronique, qui était partie aux États-Unis. Mais donc, il écrit... quelques mots d'amour, à un moment où il est vraiment à l'apogée de sa carrière, où il est au top du top. Et d'ailleurs, il écrit tous les grands tubes qu'on connaît toujours et qu'on écoute. Mais ça, quelques mots d'amour, c'est aussi la petite nostalgie, peut-être, le petit manque. Même quand on est heureux, on peut des fois avoir un petit manque à ce niveau-là. Et donc, moi, c'est une chanson que j'aime bien aussi pour tout ce qu'on a déjà dit, hein, pour l'addiction, le mot, le... Il y a quelque chose d'un petit peu poignant quand même.

0: Michel Berger, Michel Quelques Berger. Mots d'amour.
1: Ah, c'est bon.
0: Tous
1: bien.
0: Les gens qui vivent une relation d'amour à distance, voilà.
1: Voilà.
0: Force, cœur et âme.
1: Bon. On n'en dit pas plus.
0: Non.
1: Donc, écoute, on va casser un petit peu cette ambiance, on va finir un peu joyeux.
0: Non, mais on va prendre le métro, puis on va aller prendre notre train.
1: Voilà,
0: Et on y va, quoi, on part.
1: Mais il faut se faire poinçonner son ticket.
0: Bien sûr.
1: Voilà. Monsieur Gainsbourg,
0: Serge est là pour nous.
1: Le poinçonneur des Lilas, pour finir notre émission, ça va nous mettre un petit peu de gaieté.
0: Oui, on se remet en mouvement.
1: On écoute.
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1: Et voilà, bah on finit sur les petits trous.
2: Ah bah voilà, écoute, c'est rigolo. Hein. Puis pour tous les Parisiens, après tout.
1: Oui. Oh, y a pas que... Enfin oui, le métro, est... bon bref.
2: Très parisien. Nous, on n'en a pas, on est tranquille.
1: Non.
2: En tout cas, c'était une émission de reprise.
1: Voilà, on a fait...
2: Avec pas mal de douceur.
1: Pas mal de douceur, c'est très bien. Moi,
2: ça
1: je trouve qu'on
2: sera très différent dans 15 jours.
1: Bien sûr, dans 15 jours, ça sera un petit peu plus remonté.
2: Plus énergique, hein. Ouais.
1: En tout état de cause, on vous dit au revoir.
2: On était très heureux de revenir.
1: On vous souhaite
2: très bientôt.
1: Bonne soirée. Et surtout, à très bientôt.
2: En musique. Caroline.

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